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1: Ce soir et cette nuit, quelques averses cessant en soirée, dégagement par la suite avec risque d'orage tôt ce soir. On prévoit des vents jusqu'à 40 km/h en rafale, devenant plus léger vers minuit, minimum 8 degrés. Demain mardi, ensoleillé, maximum 19, indice UV de 5 ou modéré. Mercredi, ensoleillé, maximum 24 degrés. Et jeudi, alternance de soleil et de nuages, maximum prévu de 17 degrés.

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1: Ce soir et cette nuit, quelques averses cessant en soirée, dégagement par la suite avec risque d'orage tôt ce soir. On prévoit des vents jusqu'à 40 km/h en rafale, devenant plus légers vers minuit, minimum 8 degrés. Demain mardi, ensoleillé, maximum 19, indice UV de 5 ou modéré. Mercredi, ensoleillé, maximum 24 degrés. Et jeudi, alternance de soleil et de nuages, maximum prévu de 17 degrés.

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1: Ce soir et cette nuit, quelques averses cessant en soirée, dégagement par la suite avec risque d'orage tôt ce soir. On prévoit des vents jusqu'à 40 km/h en rafale, devenant plus léger vers minuit, minimum 8 degrés. Demain mardi, ensoleillé, maximum 19, indice UV de 5 ou modéré. Mercredi, ensoleillé, maximum 24 degrés. Et jeudi, alternance de soleil et de nuages, maximum prévu de 17 degrés.

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1: Météo pour aujourd'hui, mardi, ensoleillé, maximum prévu de 19, indice UV de 5 ou modéré. Ce soir et cette nuit, quelques nuages, minimum 10 degrés. Demain mercredi, ensoleillé, maximum prévu de 24. Jeudi, alternance de soleil et de nuages, maximum 17. Vendredi, alternance de soleil et de nuages avec un maximum prévu de 19 degrés.

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1: Météo pour aujourd'hui, mardi, ensoleillé, maximum prévu de 19, indice UV de 5 ou modéré. Ce soir et cette nuit, quelques nuages, minimum 10 degrés. Demain mercredi, ensoleillé, maximum prévu de 24. Jeudi, alternance de soleil et de nuages, maximum 17. Vendredi, alternance de soleil et de nuages avec un maximum prévu de 19 degrés.

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1: Météo pour aujourd'hui, mardi, ensoleillé, maximum prévu de 19, indice UV de 5 ou modéré. Ce soir et cette nuit, quelques nuages, minimum 10 degrés. Demain mercredi, ensoleillé, maximum prévu de 24. Jeudi, alternance de soleil et de nuages, maximum 17. Vendredi, alternance de soleil et de nuages avec un maximum prévu de 19 degrés.

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1: Météo pour aujourd'hui, mardi, ensoleillé, maximum prévu de 19, indice UV de 5 ou modéré. Ce soir et cette nuit, quelques nuages, minimum 10 degrés. Demain mercredi, ensoleillé, maximum prévu de 24. Jeudi, alternance de soleil et de nuages, maximum 17. Vendredi, alternance de soleil et de nuages avec un maximum prévu de 19 degrés.

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1: Météo pour aujourd'hui, mardi, ensoleillé, maximum prévu de 19, indice UV de 5 ou modéré. Ce soir et cette nuit, quelques nuages, minimum 10 degrés. Demain mercredi, ensoleillé, maximum prévu de 24. Jeudi, alternance de soleil et de nuages, maximum 17. Vendredi, alternance de soleil et de nuages avec un maximum prévu de 19 degrés.

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1: Météo pour aujourd'hui, mardi, ensoleillé, maximum prévu de 19, indice UV de 5 ou modéré. Ce soir et cette nuit, quelques nuages, minimum 10 degrés. Demain mercredi, ensoleillé, maximum prévu de 24. Jeudi, alternance de soleil et de nuages, maximum 17. Vendredi, alternance de soleil et de nuages avec un maximum prévu de 19 degrés.

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Allô les leftos, on se retrouve pour notre moment à nous autres, contente d'être là, à vous accompagner dans votre début de journée. C'est Diane Lozier au microphone à En Way de Bout jusqu'à 9h ce matin. Déjà le 15 septembre, mardi, il fait 11 degrés présentement. C'est un petit peu plus frais que hier matin, mais dites-vous que ça va se réchauffer. On prévoit un maximum de 19 et du soleil pour aujourd'hui.

Par par là, c'était Marc Apollaggio à 6h07. Vous écoutez C'est Cairo, 258e jour de l'année. Il en reste 107 avant le temps des fêtes. Ça arrive vite, je vous le dis, quand le mois de septembre pogne, là. Puis surtout qu'on est à la mi-septembre, le 15. Qu'est-ce qu'on souligne aujourd'hui? En 1935, l'Allemagne nazie adopte les lois de Nuremberg, des mesures racistes, c'est ce que ça veut dire, et antisémites qui privent les Juifs allemands de leur citoyenneté. Triste journée. En 1812, Napoléon Ier entre dans Moscou à la tête de ses troupes lors de la campagne de Russie. 1918, un 15 septembre, c'est une victoire franco-serbe décisive qui est remportée à la bataille de Dobrogpolje. Là, on voit mon manque de culture. Je sais pas comment ça se prononce. Pendant la Première Guerre mondiale, je suis sûr qu'il y en a qui le savent. Profitez-en, jouissez de votre connaissance. En 1950, les forces américaines réalisent le débarquement audacieux d'Ochéon pendant la guerre de Corée. Et aujourd'hui, 15 septembre, c'est l'indépendance et la date de la fête nationale de l'indépendance pour plusieurs pays d'Amérique centrale. On pense au Costa Rica, le Salvador, le Guatemala, le Honduras et le Nicaragua qui se sont libérés de l'Espagne. Aujourd'hui, c'est la journée à Dolores. Bonne journée, Dolores, à Lola et Lolita. On écoute Daniel Légère, ensuite Danis Mallet. Puis je vais vous parler de ce qu'il y a sur la page, la première page de l'Acadie Nouvelle. Il y a également Yvon Duguay qui s'amène pour les manchettes autour de 6h20. Merci de nous choisir. Bonne journée.

Rosaline Dany Mallet, à 6h16 exactement. Ah, Hank Williams veut chanter, je vais laisser chanter. Puis après, Yvon Duguay sera là pour les manchettes.

0: C'était Hank Williams Jr., I'm for Love. Ben oui, qu'est-ce qui est pas pour l'amour quand même? 6h19, qu'est-ce qu'il y a à la une de l'Acadie Nouvelle? Ben tout d'abord, on parle du chantier de construction qui avance très, très lentement. Ça, c'est le chantier de la promenade Elmwood qui est loin d'être terminé. Ça, c'est à Moncton. On parle des 50 ans de solidarité pour les femmes à Tracadie. On parle des dames d'Acadie à Tracadie. Donc, 250 personnes se sont rassemblées au club de curling à Tracadie pour souligner les 50 ans de ce ralliement de femmes qui ont aidé beaucoup de monde, surtout celles qui étaient et qui sont, qui vivent la violence conjugale. Beaucoup de chemin a été fait depuis les tout débuts, mais il y a encore du chemin à faire, évidemment. Et à Bathurst, on parle de la fermeture et de la possible démolition de la cathédrale Sacré-Cœur. Cette cathédrale-là fait partie de Bathurst. Je veux dire, quand on arrive à Bathurst, sur la butte, le boulevard Saint-Pierre, non, sur la rue Saint-Pierre, on voit cette église-là. Donc, on parle de la possible fermeture. Elle pourrait être démolie. 6h20. Yvon Duguay, bonjour.
1: Et bonjour, Diane.
0: Excusez, c'est mon micro que j'apporte parce que...
1: Bien, correct.
0: Ça s'est pas passé comme je voulais, mais qu'est-ce que vous voulez?
1: Correct.
0: C'est la machine qui est là.
1: Ben oui.
0: Comment ça va, Yvon?
1: Ça va bien.
0: Oui?
1: Oui, et vous?
0: Et vous et moi, et
1: oui,
0: moi-même.
1: Oui, oui.
0: Toutes nous autres, là.
1: Oui, toutes nous autres. Toute la gang.
0: Ben moi, oui. Je vais te dire, Yvon, c'est difficile de mal aller quand j'ai pas besoin de pelleter. Moi, c'est ça mon barème dans la vie.
1: OK.
0: Tant que j'ai pas besoin de pelleter, moi, tout va bien.
1: OK, c'est le niveau de pelletage qui détermine...
0: Tout.
1: OK.
0: qui détermine tout.
1: Ouais.
0: Moi, je me promène encore en gougoune, je suis en robe. J'étire ça le plus longtemps possible
1: parce que
0: j'ai été faite pour vivre dans les pays chauds, mais pas trop chauds.
1: OK.
0: Fait que moi, septembre, c'est le bonheur total.
1: Ouais. Même chose ici.
0: Oui?
1: Oui, absolument.
0: Toi, Yvon, ça va bien?
1: Oui, oui.
0: Tu portes aussi tes robes, même chose, tu dis?
1: Oui. Oui? Non, pas tout à fait.
0: Non. Il y a juste moi. Je vais aller porter les robes.
1: OK.
0: qu'est-ce que tu nous amènes pour les manchettes, Yvon?
1: Bien, évidemment, on ne sera pas sans parler du prix de la lieutenant-gouverneur que la personne qui est en face de moi va recevoir pour l'excellence dans les arts, dans le volet art de la scène. Même si tu n'avais pas travaillé ici, on aurait dit pareil. Ça donne comme ça, là, tu sais, mais c'est ma félicitation.
0: Merci beaucoup, Yvon.
1: Ben oui. Avec les autres récipiendaires cette année, il y a Carol Collicott en art visuel, Diane Légère en art littéraire et Shane Pearly Dutcher en art autochtone. Donc, ça vient couronner c'est pas nécessairement un élément de retraite, non, mais quand même, parce que t'es encore active.
0: Je suis encore active, mais c'est comme des restants.
1: Ouais.
0: Je pense pas que je vais refaire
1: du
0: théâtre. Ça a pas de l'air comme ça.
1: Okay.
0: C'était plusieurs années.
1: Ouais.
0: C'est pas moi qui a voulu ça.
1: Ouais.
0: Si on me demande pas de jouer, je joue pas. Ouais, tu comprends?
1: Les circonstances.
0: Oui. Puis c'est peut-être mieux comme ça. Mais je fais toujours des tournages parce que c'est beaucoup moins demandant.
1: Oui.
0: Là, je vais m'absenter, là.
1: Ouais, c'est ça.
0: Après-demain.
1: Ouais.
0: Puis la fin de la semaine aussi, la semaine prochaine.
1: Ouais.
0: Mais c'est pour un tournage. Mais après ça, j'aurai juste une job.
1: OK.
0: Quand j'ai juste une job, moi, ça va bien.
1: Good. En tout cas, c'est vraiment c'est un bel honneur.
0: Ben, c'est 40 ans. Je fête mes 40 ans cette année. Moi, ça clôt bien les affaires.
1: C'est bien, ça. On va parler du Salon du livre de la péninsule acadienne, qui a présenté hier en conférence de presse les détails de sa 23e édition. On aura un reportage de Lisa Mansouri, également la CBDC Péninsule acadienne et ses collaborateurs, qui présentent le prix Jeune entrepreneur de l'année 2026 et le prix de la femme entrepreneur de l'année pour la région de la péninsule acadienne. Les détails seront présentés avec Jannick Doiron. Le banquet a lieu toujours dans le cadre de la semaine de la PME vers le 22 octobre là-dedans.
0: OK, on ne sait pas encore.
1: Non, c'est ça va être dévoilé cette soirée-là. Okay. Au baseball, les Blue Jays de Toronto ont perdu encore une fois par leur faute.
0: Comment ça se fait, par leur
1: faute? Une erreur du lanceur Louis Varland qui a fait compter un point.
0: Non.
1: Les Tigers de Détroit ont soutiré une victoire de 6-5 aux Blue Jays. Mais les Guardians de Cleveland ont perdu encore. Ça fait qu'il y a toujours un match de différence entre les deux. Et seulement 11 matchs à disputer cette saison.
0: Un chanceux pareil.
1: Oui, absolument. Et au sport régional, un peu plus tard, on parlera du groupe

0: d'un groupe de 5 personnes, les Acadiens de l'île de la Mecque, qui vont être à Dieppe pour participer au défi Everest Challenge pour amasser des fonds pour la recherche sur le cancer du myélome. Donc ça va être un peu plus tard au cours de l'émission aujourd'hui.
1: Merci, Yvon.
0: De rien, Diane.

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1: Il fait 10 degrés présentement, 6h31 minutes à Hawaii-Dubout. Qu'est-ce qu'on prévoit pour aujourd'hui? Ben, c'est pas compliqué, hein? C'est du soleil. Ah oui. Avec des vents du sud-ouest de 20 km/h. Et pour ce qui est de ce soir et cette nuit, on prévoit un minimum de 10. Demain, mercredi, du soleil, maximum de 23. Jeudi, du soleil, maximum 17. Vendredi, c'est la même chose. Samedi, peut-être dimanche, des nuages et des averses. Mais jusqu'à ce temps-là, c'est que du soleil. C'est-tu pas le fun, ça?

0: C'est comme si je jouais de la guitare électrique.
1: Oui. Guitar Hero avec Diane Lozier.
2: Oui, oui.
0: Yvon Duguay.
2: Oui, bonjour.
0: Michel Jacob.
1: Mes hommages, bonjour tout le monde.
0: Là, on va s'habituer, Michel. Là. On va s'habituer à toi.
1: Non, mais demain, c'est...
0: C'est quoi?
1: Ben demain, ça sera la dernière, peut-être.
0: Oh, mon Dieu, quel coup dur. Il me dit ça de même dans tout le monde.
1: Ben, faut moins temps, on se prépare à 24 heures d'avance. Là.
0: OK, on me faire l'idée.
1: J'ai bien aimé mon incursion le matin, un petit
0: peu. Oh, c'était vraiment agréable. Merci, ben oui. Michel. Plaisir. Merci de ta présence, parce que je l'appelle la bête à dompter, là. Mais je pense que j'ai trouvé pourquoi il y a des fois, je ne peux pas embarquer parler.
1: Ah, OK.
0: Oui. Bon. Mais je suis contente. Uh-huh. Je l'ai trouvé moi-même.
1: C'est ça qu'il faut.
0: Ouais. Oui. Mais là, je l'ai trouvé moi-même. Est-ce qu'ils vont trouver eux-mêmes, les Blue Jays? Pourquoi ils ont fait ça?
2: C'est plusieurs fois qu'ils perdent par leur faute. Là, puis, ouais. C'est pas trop joli. Mais hier, c'est ça, ils venaient 2 à 1. Détroit a pris les devants 4 à 2.
1: Sixième main.
2: Un circuit du bien-aimé Okamoto. Mm-hmm. Une chance qu'il est là cette année, lui. Les Blue Jays venaient 5 à 4. Et là, en 9e, le toit s'est effondré. Zach McKinstry a croisé le marbre à la suite d'une erreur du lanceur Louis Varlin en 9e manche. Et les Tigers de Détroit ont soutiré une victoire de 6-5 aux Blue Jays.
0: Donc, mais là, pour arriver à faire ça, ça veut dire que ça n'allait pas bien avant là, avec le lanceur.
1: Ça veut dire qu'il y a eu peut-être deux erreurs au niveau de la gestion du banc.
2: Oui, ça, le coach, là, le gérant là, Schneider, c'est pas sa première gaffe non plus. Là.
1: Bon, on dirait que cette année, quand tu n'as pas tous les outils peut-être dans ton équipe, tu essaies des choses, mais il y a des choses... Il a étiré la sauce un peu. Mais tu sais, une béchamel, à un moment donné, il y a une maudite limite, là.
0: Complètement.
1: Bon. On peut parler de béchamel ou on peut parler de roux, si vous voulez. Ou, tu sais, en cuisine, là, pas les gens avec les cheveux. Parce que des fois, on peut...
0: On sait ça.
1: On sait ça, oui. Merci.
2: Voilà.
1: Merci.
2: Donc, les Blue Jays ont perdu 6-5, mais la formation canadienne accuse toujours un retard d'un match sur les Guardians de Cleveland, qui ont perdu, eux aussi, 7-3 contre les White Sox de Chicago. Les Yankees ont gagné 8-3.
1: Paraît-il, je n'ai même pas eu la chance.
2: Moi non plus,
1: je
2: n'ai pas gardé.
1: Mais non, je me suis... Morphé était avec moi à cette heure-là.
0: Oui, ouais. T'as morphé sur ton oreiller.
1: J'ai morphé sur mon oreiller.
2: Oui.
0: Mais il y a des bons gagnants et il y a des mauvais gagnants. Je trouve que Michel est un bon gagnant.
2: Absolument.
0: Puis moi, je suis une bonne perdante, vraiment bonne perdante.
1: Ouais. Donc, tout le monde se complète.
0: Tout le monde se complète. Exactement. Toi, Yvon, tu prends pour qui, toi?
2: Ah, les Blue Jays.
0: Oh mon Dieu, on est deux.
2: Ben oui,
1: c'est ça. Ben, c'est
2: les exploits avant.
0: J'ai fait la vague, juste vous dire. J'ai fait la vague.
2: Oui, on fait la vague.
1: En plein studio. Donc, victoire hier de...
2: Les Angels de Los Angeles sur Seattle 6-4. Les Yankees ont gagné 8-3 contre Minnesota.
0: Ça va bien.
2: Dans la Ligue nationale, les Dodgers de Los Angeles ont battu Cincinnati 4-1. Victoire serrée de San Diego sur le Colorado 8-7. Atlanta a perdu 7-3 aux mains des Cubs de Chicago. Victoire de Saint-Louis sur San Francisco 2-1. Et l'Arizona a battu Miami 8-7. Match interligue, Baltimore l'a emporté 2-1 sur les Mets de New York. Et dans le match traditionnel du lundi soir au football dans la NFL, victoire de Kansas City sur Denver par la marque de 31-10.
0: C'est merveilleux.
1: Et on va suivre les Bears de Chicago, hein?
2: Ouais.
1: Cette année, on va suivre les Bears. Parce que quand les Blue Jays...
0: C'est pas mon équipe, ça?
1: C'est ça. Ouais, c'est justement pour ça.
0: C'est nouvellement...
1: Donc, moi, j'ai regardé un peu l'historique de l'équipe.
0: Oui.
1: Puis, j'aurai plus d'informations pour toi dans les jours à venir.
0: Oh, mon Dieu,
1: parce que, tu sais, il faut que, tu sais, ton sentiment d'appartenance grandit de jour en jour.
0: OK, toi, tu veux vraiment que je les aime, là.
1: Ah, c'est ça.
2: Ouais. C'est lui.
1: Qui n'aime pas les ours?
0: Ben, en tout cas, pas moi. Moi, je les aime beaucoup.
1: Ben, voilà.
0: Merci, les gars.
2: De rien.
0: Merci.

0: Bon, c'est le temps des pommes, les rois de swamp. Il est 6h41 minutes. Éphéméride aujourd'hui. Ça s'est passé un 15 septembre en 1960. Le légendaire joueur de hockey Maurice Richard annonçait avec beaucoup d'émotion, annonçait sa retraite de la Ligue nationale de hockey après 18 saisons avec les Canadiens de Montréal. Faut dire que le Rocket a raccroché ses patins à l'âge de 39 ans. Puis il détenait le record de 544 buts en carrière. Et là, je vais en profiter, là, Yvon et Michel. Michel, ça fait y aller l'ordinateur.
1: Oui.
0: C'est plus lui qui détient le record.
2: Non. Ça fait un bout. Mais c'est Alex Ovechkin maintenant avec 929 buts. Puis il joue encore. Là.
1: Mais pour l'époque, période où il y avait quoi? Il y avait six équipes originales.
2: Oui.
1: C'est quand même, tu sais, on rappelle lui, il y a Gordie Howe aussi,
2: oui.
1: Qui en avait marqué quand même une flopée.
2: Oui.
1: C'est quand même vu qu'il y avait seulement, puis il y avait quoi, les matchs là, par saison, je me rappelle pas,
2: c'était
1: 70 à cette époque.
0: Ouais. Puis maintenant,
1: c'est 84. Ils en ont ajouté deux hein, cette année. Ouais. Puis ça, on voit la tendance là, dans plusieurs sports, là. Mm-hmm. Les joueurs professionnels, les joueuses professionnelles sont aussi siphonnées. Parce que les propriétaires veulent avoir plus de... Mais c'est pas normal là, d'avoir 2-3 matchs. Le corps peut pas régénérer. Et les athlètes professionnels, OK, on va dire, c'est des millionnaires, là, on fait la part des choses.
0: Ça n'a rien à voir.
1: Ça n'a rien à voir, c'est ça. Ils sont siphonnés, par exemple, parce que là, ils ont les Olympiques, ils ont les Coupes du monde à faire, ils ont les ligues professionnelles. C'est la même chose au soccer. C'est regarde, au baseball, là, on parle même aussi de la Coupe du monde. On parle aussi d'agrandir la saison de match.
2: Ben oui.
1: Et ça, à un moment donné, c'est toujours de la hockey, c'est toujours de la mi-octobre. Puis il faut que la finale de la Coupe Stanley arrive à la fin au mois de juin.
2: Oui.
1: Donc ça fait quand même beaucoup.
2: Ça augmente le
1: nombre de blessures aussi. On le voit au cours des 15-20 dernières années. Il y a des données que les athlètes professionnels, fatigue, blessures de stress, plein de choses comme ça aussi qui reviennent. Puis la fatigue mentale aussi.
2: C'est ça que je voulais en venir aussi. Les listes de blessés ont grandi de façon peut-être proportionnelle au nombre de matchs là, qui sont à disputer. Là. Fait que là, Maurice Richard est 33e actuellement dans le nombre... pour le plus grand nombre de buts en carrière.
0: Mais quel joueur, quand même. Hein?
2: Ah non, c'était...
0: Le regard qu'il avait dans les yeux.
2: La détermination.
0: Oh!
2: Oui, il portait non seulement l'équipe, mais à l'époque, il portait la langue française, puis le Québec, les Canadiens français. Oui, sur le repos.
1: Même s'il a refusé un peu cette étiquette, parce qu'il s'est souvent battu contre ça en disant, je suis juste un joueur de hockey. Mais les Canadiens français le voyaient pas comme ça nécessairement parce que c'était un des leurs qui perçait dans un domaine et puis il y avait une voix. Donc
0: enfin quelqu'un qui parlait français, un Canadien français qui brillait.
2: Ouais.
0: Merci les gars. Là je me fais plaisir, une petite toune de Charles Aznavour, une de mes chansons préférées. Bon matin, il est 6h44.

0: Voici Yvon sur son char d'assaut.
1: Dans Yvon. Le film Ben-Hur.
0: Dans le film Ben-Hur, oui. C'est Caillerure.
1: Oui.
0: Yvon, oui. Aux manchettes.
1: Oui. Ben, évidemment, on va parler de la récompense du prix de la lieutenant gouverneur de 2026 à Diane pour l'excellence dans les arts, dans le volet art de la scène. En tout cas, bravo pour ça une fois de plus.
0: Merci, Yvon.
1: Salon du livre, programmation qui a été présenté hier en conférence de presse. Imaginez, 23e édition déjà du Salon du livre. La péninsule acadienne. La CBDCPA va remettre ses prix entrepreneur, jeune entrepreneur de l'année et le prix de la femme entrepreneur en octobre. C'est une tradition presque dans la péninsule acadienne. Au sport, on en parlait tantôt, mais on va y revenir brièvement. Défaite des Blue Jays de Toronto à la suite d'une erreur du lanceur Louis Varlin.
0: Après le lanceur, je veux juste dire.
1: Ouais, mais c'est
0: comme ça que c'est, tu vas me dire?
1: Okay. Ouais, exactement. Et les Blue Jays donc ont toujours un match de retard sur les Guardians de Cleveland. Et le dernier rang donnant accès aux séries éliminatoires dans la Ligue américaine de baseball.
0: Merci, on se retrouve pour les informations de 7 heures.
1: Exactement.
0: Merci Yvon.
1: De rien.
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2: 6h57, Michel Jacob, oui. Tu as de l'information qui pourrait nous intéresser.
3: Oui, ben, l'information, c'est qu'on parlait du Rocket Maurice Richard, que Yvon, tu nous disais qu'il était 33e maintenant dans l'histoire des statistiques pour les buteurs.
4: Oui, exactement. Oui.
3: Moi, ce que j'aime bien voir, c'est un peu l'origine de plein de choses.
2: Oui.
3: L'année passée, on avait l'origine des expressions, l'origine des mots.
4: Oui.
3: Et puis, ben moi, tu sais, quand tu penses à Richard... Ben les Richards, il y en a ici au Nouveau-Brunswick.
2: Ah oui, oui, il y en a en Louisiane.
3: Il y en a en Louisiane.
2: Ah oui. Mm-hmm.
3: Là, j'ai regardé un peu l'arbre généalogique. Mm-hmm. Et avant tout ça, on nous dit que Richard, si tu prends le nom de famille, Rick et Hard, ça veut dire fort et puissant. Donc, mm-hmm. c'est d'origine germanique.
4: Oui.
3: Et quand on regarde son arbre généalogique à Maurice Richard, ben, on voit que, oui, le papa Onésime Richard, la maman, c'est une Laramée. Des Laramées, on a des noms de famille, Samuel, Laramée, Boire, Samuel et Bond, comme James Bond, mais je pense pas que Maurice Richard ait parenté un lien avec...
2: Ben, il faisait pas mal James Bond, je veux juste te dire, il avait l'air aussi puissant que lui.
3: Son papa, Onésime, on regarde son arbre généalogique, les Deveaux.
4: Oui.
3: Salut les Deveaux qui nous écoutent.
4: Nouvelle-Écosse. Acadienne, oui.
3: Oui, ben c'est ça, là, on y arrive justement.
4: Oui.
3: Après, ben, on a Richard, on a Cormier.
4: Mm-hmm.
3: On a Judith Cormier en 1853-1940, Alexandrine Deveaux et Ursule Vigneault. Et c'est là que s'arrête là, l'arbre généalogique de Maurice Richard. Mais quand on regarde sur une carte géographique, ça nous amène, il y en a Percé, il y en a à New Carlisle et... plus près de chez nous ici, c'est dans la région de Amherst, en Nouvelle-Écosse.
4: Oui, oui. Donc, il y a des origines acadiennes.
3: D'un nom, on peut arriver, on part partout et on visite l'Atlantique.
2: Ouais. Moi, je le savais qu'il est acadien, il est trop bon. Merci, Michel.
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2: Voici le bulletin de 7 heures offert par Yvon Duguay.
4: Merci, Diane. Ben justement, notre collègue de travail à CKRO, Diane Lauzier, est l'une des récipiendaires des prix de la lieutenant-gouverneure de 2026 pour l'excellence dans les arts, dans le volet arts de la scène. Au fil de sa carrière, Diane a joué avec pratiquement toutes les compagnies de théâtre francophone au Nouveau-Brunswick et a pu exercer ses talents multiples en incarnant des rôles de toutes sortes dans des théâtres musicaux, à la télé et au cinéma. La quantité, la diversité et la qualité des rôles qu'elle a interprétés au fil des années démontrent la confiance qu'accordent les metteurs et metteuses en scène à son grand talent de comédienne. Les autres récipiendaires des prix 2026 sont Carol Collicott en art visuel, Diane Légère en art littéraire et Shane Pearly Dutcher en art autochtone. Maintenant, le Salon du livre de la péninsule acadienne a présenté hier en conférence de presse les détails de sa 23e édition. Voici à ce sujet le reportage de Lisa Mansouri.
7: Le Salon du livre de la péninsule acadienne revient cette année avec une programmation bien remplie. Au total, 36 auteurs sont invités, tandis que 53 participeront aux différentes activités du Salon. Stéphane Dupuis, directeur de l'événement, nous présente ce qui distingue cette nouvelle édition.
0: On va investir la petite église de Chipagan pour mettre en valeur les illustrateurs. On veut faire des accrochages de dessins et de bandes dessinées pour mettre en valeur, dans le fond, le travail de l'illustration dans le livre. On a de nouveaux éditeurs qui vont être présents au salon, de nouveaux exposants. La maison d'édition Alto, une maison d'édition québécoise qui fait de la littérature depuis au moins un peu plus d'une quinzaine d'années. Et on va voir la maison d'édition Moelle Graphique qui publie de la bande dessinée.
7: Parmi les nouveautés cette année, une nouvelle activité s'ajoute également à la programmation.
0: On veut organiser un espèce de circuit à vélo littéraire. Donc on voudrait faire une petite lecture de poésie le dimanche matin au pied du phare de Chipagan. Ensuite, les gens prennent leur vélo, ils se rendent par la piste cyclable, par la véloroute, jusqu'au vieux hangar de la Mecque. Dans le vieux hangar, une nouvelle lecture. Puis là, ils vont avoir droit à un café croissant. Ceux qui veulent peuvent faire demi-tour, mais ceux qui sont vraiment motivés pourraient continuer leur circuit jusqu'au phare de Miscou, où il y aurait un autre poète qui leur ferait une lecture.
7: Le Salon du livre de la péninsule acadienne se tiendra du 8 au 11 octobre au Centre Réal Cormier de Chipagan. Un reportage de Lisa Mansouri.
4: La CBDC Péninsule acadienne et ses collaborateurs présentent la 21e édition du prix Jeune entrepreneur de l'année 2026 et le prix de la femme entrepreneur de l'année pour la région de la péninsule acadienne. Les précisions de Yannick Doiron.
8: Cette distinction a pour but de reconnaître la contribution des jeunes entrepreneurs au développement économique de la région et à rendre hommage à un ou une jeune entrepreneur qui a su se démarquer. Frédéric Maigrat, directeur général de la CBDC Péninsule acadienne.
9: Pour le prix Jeune entrepreneur, c'est d'être âgé de 34 ans au moins au 1er septembre cette année et être propriétaire, actionnaire majoritaire ou un partenaire dans une entreprise. Puis l'entreprise doit être exploitée pendant au moins 2 ans dans les régions de la Péninsule acadienne.
8: De plus, la CBDC Péninsule et ses collaborateurs vont également reconnaître une femme entrepreneur dont les réalisations en affaires ainsi que les réalisations personnelles contribuent au bien-être de la population ainsi qu'au développement économique de sa communauté.
9: À un moment donné, le monde des affaires était beaucoup un monde d'hommes, mais maintenant, c'est rendu qu'il y a beaucoup, beaucoup de femmes en affaires aussi, beaucoup qui démarrent des entreprises, qui achètent des entreprises existantes aussi. Et ce prix-là est vraiment pour faire démarquer là, les femmes qui s'impliquent.
8: Les candidatures peuvent être soumises par des individus, des institutions financières, des organismes ou gouvernements locaux. Les lauréats seront dévoilés lors d'un banquet organisé par la CBDC Péninsule et ses collaborateurs pour la communauté d'affaires de la région qui aura lieu le 22 octobre prochain au Carrefour de la mer de Caraquet dans le cadre de la Semaine de la petite et de la moyenne entreprise. Les formulaires d'inscription sont disponibles au bureau de la CBDC Péninsule et doivent être déposés au plus tard le vendredi 25 septembre à midi. Un reportage de Yannick Doiron.
4: Le gouvernement du Nouveau-Brunswick espère attirer des milliards de dollars d'investissements cette semaine. La première ministre Susan Holt a rejoint plusieurs de ses homologues à Toronto à l'occasion du Sommet canadien de l'investissement pour y présenter 8 projets distincts. Le gouvernement de la province a indiqué qu'il présenterait des occasions d'investissement dans les minéraux critiques, les matériaux de pointe, l'énergie, les infrastructures numériques et les transports. Un petit survol du sport maintenant. Défaite des Blue Jays de Toronto 6-5 contre les Tigers de Détroit. Cleveland a également perdu 7-3 contre les White Sox de Chicago, ce qui fait que les Blue Jays accusent toujours un retard d'un match sur les Guardians et le dernier rang donnant accès aux séries éliminatoires dans la Ligue américaine. Match du lundi soir dans la NFL, victoire de Kansas City sur Denver, 31-10. Voilà, c'était notre bulletin de nouvelles.
2: Merci Yvon. Il est 7h05.
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Bonjour tout le monde, bon mardi, c'est Diane Nozy avec vous sur les ondes de votre radio. Le mercure indique 10 degrés Celsius, il est 7h09. Vous écoutez en Way de Bout. 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Je vous souhaite de passer une excellente journée. Merci d'être là.

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1: Sept heures et quart pile.
2: Hey, oui.
1: Je suis pas peu fière.
2: Comme en bon acadien, comme le nez sur la face.
1: Oh, oui.
2: Ouais,
1: si tu le dis.
2: Ouais. Non,
1: j'ai jamais entendu ça avant.
2: Ah oui? Ouais. Non, c'est... Je sais pas si c'est maman qui disait ça. C'est comme,
1: oh, ta maman.
2: C'était vraiment pile-poil, là, comme le nez sur la face.
1: Bon, ben vive les nez dans les faces.
2: Exactement. Sport régional, oui. Ce samedi 19 septembre, les Acadiens de l'île de la Mecque, c'est un groupe de cyclistes qui seront à Dieppe pour participer au défi Everest Challenge, un événement qui leur tient particulièrement à cœur, qui permet d'amasser des fonds pour la recherche sur le cancer du myélome. Ils ont fait du cyclisme, ils ont fait de la course, en tout cas, ils ont fait le défi Pierre Lavoie au printemps à Montréal, à Québec. Et l'équipe sera composée de Gaëtan Haché, Stéphane Chiasson, Marc Lantaigne, Bertin Haché et Stéphane Cormier, qui lui-même a été touché par le myélome. La présence, le courage et la détermination de Stéphane Cormier seront pour le groupe une immense source d'inspiration pour se dépasser et aller toujours un peu plus loin. Si vous souhaitez les encourager, contribuer à cette belle cause, vous pouvez faire un don à l'équipe Les Acadiens de l'île de la Mecque qui ont leur propre page Facebook. Pour ce faire, tous les détails sont là-dessus.
1: Ben, tu parles de ça. J'ai vu au téléjournal Acadie hier soir. C'est Alain Lavoie, que je salue, un jeune,
2: qui
1: travaille à la radio, l'ancien CKUM, Kodiak FM maintenant. Et puis, c'est plusieurs dizaines de milliers de jeunes. Il y a beaucoup de monde, en tout cas. Ouais. Je ne sais pas le chiffre exact. Mais tout ça pour vous dire que c'est des jeunes qui font plein d'activités physiques pour ramasser, justement, des fonds.
2: Ouais.
1: Ils font leur Everest, mais sans y aller, là.
2: Oui, c'est ça.
1: Le but, c'est de leur faire des activités physiques.
2: Oui, exactement.
3: Faire bouger, sensibiliser pour la cause.
1: Fait que j'ai l'impression que ça se rattache. Oui, ça se rejoint.
2: Tout à fait. Oui, c'est ça. Et on rappelle que le club de volleyball Nordais offrira une clinique spécialisée en défensive pour les garçons avec Luc Picard ce dimanche 20 septembre à la polyvalente W.A. Lausier de Tracadie. Les U14 seront sur le terrain à 13h, tandis que les U16 et U18 suivront à 15h. Les places sont limitées. Le lien vers l'inscription à ce camp se trouve sur la page Facebook. À la suite de l'inscription, un courriel de confirmation sera envoyé afin de confirmer votre place. Tous les détails concernant la clinique seront également transmis par courriel. Et pour les joueurs qui se sont inscrits mais qui ne peuvent se présenter au camp dimanche, ben, on vous demande de prévenir les responsables le plus rapidement possible afin de permettre à un autre jeune de profiter de cette excellente occasion.
3: Oui, excellente occasion. Excellente idée aussi de ne pas avoir des... Il y a deux clubs qui se sont unis pour que les garçons puissent faire du volleyball.
2: Oui.
3: Et ça montre l'exemple.
2: Oui, tout à fait.
3: On met nos petites choses de côté, on s'unit ensemble pour que les enfants, autant les garçons les filles, puissent faire du sport. Au niveau du volleyball, les filles, ben ça, il y a des équipes en quantité.
2: Oui.
3: Au niveau masculin, ça commence tranquillement à grandir, mais les bases sont en train de se placer. Mais quand il y a des décisions de prise comme ça, ben regarde, on peut s'unir pour que les jeunes puissent faire plus de sport. Ben,

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5: 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Bon mardi, belle journée, beau soleil aujourd'hui. C'est comme ça toute la semaine. On prévoit un maximum de 17, il fait 10 degrés. Voici Jérôme 50. Boum, chicka, boum.

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5: Il est 7h30, vous écoutez En Way de Bout, c'est Diane Lozier qui vous parle avec un grand bonheur. Aujourd'hui, c'est une belle journée, il fait soleil. On va continuer à faire soleil comme ça toute la journée, on prévoit un maximum de 19. Là, présentement, il fait 10 degrés à Pocmouche. Ce soir et cette nuit, minimum de 9. Demain mercredi, on est mardi. Demain mercredi, donc du soleil. Maximum de 23, jeudi du soleil, 17 comme maximum, vendredi du soleil, samedi du soleil, c'est comme ça toute la semaine. C'est un beau mois de septembre, je trouve.

0: Ça, c'est mon moment pour faire du air guitar.
1: Ouais.
0: Ah oui, oui, oui. J'adore ça.
1: Exactement.
0: Non, c'est pas vrai, pas en tout, mais toi, Yvon, t'en as fait.
1: Du air guitar, ouais.
2: Oui,
1: ouais.
2: Drum guitar. Du drum, hero.
1: Air drum.
2: Air drum.
1: Ouais.
0: Ah, oh, Michel Jacob. Du air drum.
2: Air drum.
0: Ça, ça, c'est le fun, par exemple.
1: Ouais, c'est ça.
0: Air cuillère.
1: Oui, oui. Résultat sportif, Ligue américaine de baseball. Zach McKinstry a croisé le marbre à la suite d'une erreur du lanceur Louis Varland en 9e manche et les Tigers de Détroit ont soutiré une victoire de 6-5 aux Blue Jays de Toronto. Avec 11 matchs à disputer cette saison, la formation canadienne accuse un retard d'un match sur les Guardians de Cleveland et le dernier rang donnant accès aux séries éliminatoires dans la Ligue américaine. Après les résultats, Michel va nous parler un peu du classement, mais juste pour vous dire que hier, les Guardians lui avaient perdu 7-3 contre les White Sox de Chicago. Les Yankees de New York ont gagné 8-3 contre le Minnesota et les Angels de Los Angeles ont battu Seattle 6-4. Ligue nationale, Cincinnati a subi un revers de 4-1 aux mains des Dodgers de Los Angeles. San Diego a battu le Colorado 8-7. Les Cubs de Chicago l'ont emporté 7-3 sur Atlanta. Saint-Louis a battu San Francisco 2-1 et l'Arizona a vaincu Miami 8-7. Match interligue, Baltimore a battu les Mets de New York 2-1. Et au football, le traditionnel match du lundi soir dans la NFL, Kansas City a battu Denver 31-10.
2: Maintenant, les positions pour les meilleurs deuxièmes, on dit le wild card au baseball, c'est que les équipes, quand tu termines en première place, tu fais officiellement les séries, tu te classes. Mais après, il y a toujours des meilleurs deuxièmes ou meilleure équipe au classement pour les deuxièmes ou troisièmes places. Les Yankees dans l'Américaine sont en avance sur les Red Sox de Boston et les Guardians de Cleveland.
1: Oui.
2: Suivent par la suite Toronto, comme tu le disais, un match derrière Cleveland. Et là, Toronto affronte les Tigers de Détroit.
1: C'est ça, oui.
2: Une autre équipe favorite de Diane, donc son cœur va être divisé. Les Rangers du Texas suivent les Blue Jays de Toronto, par la suite Baltimore et les Tigers de Détroit avec 4 matchs et demi. Bon, ça se fait tard aussi pour certaines équipes. Là, les Tigers sont un peu dans cette zone avec 11 matchs, tu disais?
1: Aux Blue Jays, il reste 11 matchs aussi.
2: Maintenant, dans la Nationale, les Cubs de Chicago sont... C'est dans cette ligue que c'est plus serré au niveau des équipes qui peuvent se faufiler. Chicago a seulement un match et demi d'avance sur San Diego. Chicago, Philadelphie, San Diego sont les équipes dans la Nationale qui seraient sélectionnées à ce moment-ci pour participer aux séries en même temps que Milwaukee, les Dodgers et les Braves d'Atlanta. Suivent par la suite l'Arizona. On peut oublier le tout. Pour les Pirates de Pittsburgh, on s'entend qu'à 6 matchs de différence avant de se classer pour faire les séries.
1: Ouais.
2: Et quand on regarde juste les moyennes des équipes, Yvon, on voit que dans la Nationale cette année, les équipes qui vont se classer, qui ne termineront pas première, la moyenne est beaucoup plus élevée.
1: Absolument.
2: Tu as des équipes à 556, 553, 540. Habituellement, c'est l'Américaine où on voit que c'est toujours un petit peu plus élevé. Et après ça, tu vois Toronto, Texas, Baltimore. Il y a des équipes à 500 comme Boston, Cleveland et New York, mais c'est beaucoup plus serré dans la Nationale. On dirait que la Nationale, cette année, c'est un peu plus relevé aussi.
1: Oui.
2: Comme les Dodgers, ça aide un peu, surtout avec leurs millions, mais quand même.
1: Oui, comparativement à la Ligue américaine. Ouais.
0: Je me sens un petit peu comme Chantal Maccabée, mais un tout petit peu. Parce qu'elle connaît le sport. Là, j'aspire à pouvoir jaser avec vous autres.
2: Tranquillement, là. Tu sais, on est avec les règlements, première de chaque division.
0: Je vais tout étudier ça.
2: On travaille en équipe, on va se rendre à Noël tous en même temps.
0: Mais on dirait que vous venez en paire, vous autres, Michel et Yvon. C'est ça qui est arrivé,
2: déjà, tu sais, ça a commencé quand on bûchait sur le vacant, il y a de ça quelques années.
1: Ouais.
2: On a développé une chimie à un moment donné. Et puis, ça nous a quand même... tu sais, on a partagé ces nouveaux choses. Ça a été...
1: C'est ça. Le thé. Le thé dans les chaudières.
2: C'est ça.
0: C'est pas des farces, là?
1: Hein?
0: Oui, c'est des farces. Il me semble, je te vois, moi. Hein?
1: Ouais.
0: Lui, il aime ça beaucoup, aller dans le bois pour se donner de la misère. Toi, Yvon, tu te donnais de la misère. T'es-tu comme moi, toi, vive l'hôtel, tu sais?
1: J'aime la nature de pour le.
0: Moi, j'aime ça aussi, la regarder. Mais aller dedans, pas sûr.
1: OK. Ouais.
0: Merci.
1: C'est une autre paire de manches.
0: C'est ça. On dirait que j'aime. Yvon, à toutes les fois que j'y parle, je suis désolée, Yvon, je veux pas te coincer.
1: Ah, c'est pas. Non, absolument. Ça
0: me fait tellement rire.
1: Considère pas ça comme ça. Oui.
0: Merci, les gars.
1: De rien.
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Ensemble pour de vrai, Noir Silence, et juste avant, c'était les Crash Test Dummies. Crash Test Dummies. Dire à le dire, que c'est ça. C'est difficile à dire, mais Moses, que c'était le fun à écouter et facile à écouter. Give yourself a hand. C'est ça le nom de la toune. Je constate, il n'y a personne qui m'appelle pour le savoir, mais my God, que c'était bon, hein. J'étais bien contente de mon choix. Je me dis, hey, il arrive 8 heures. Vous vous levez le matin. Si c'est ça ma job, de vous aider à ce que ce soit plus facile, ben j'ai la plus belle job au monde, je vous le dis. J'aime bien ça, vous accompagner. Chers auditeurs, chères auditrices, vous connaissez l'émission South Park. South Park, ça se déroule dans une petite ville américaine, puis c'est connu pour son langage cru et ses satires portant sur des sujets de société. Ben depuis le retour de Donald Trump à la Maison-Blanche, South Park parodie Donald Trump sans relâche. Il le représente notamment comme ayant une liaison avec Satan. Et là, ils ont décidé de le rebaptiser pour le narguer. Au lieu d'appeler ça South Park, ça s'appelle South America, pour moquer Trump, évidemment. C'est cette série qui décide de le narguer. Puis ça, c'est depuis sa dernière bourde, si on peut dire. C'est une publication qui a été faite sur le compte X de South Park, qui montre une pancarte sur laquelle on peut lire South America en référence au changement de nom ordonné par un décret de Trump sur le lac Ontario pour lac Amérique. Eux autres, ils le trouvent pas mal niaiseux. Ça fait qu'ils décident de le faire à leur manière. Intéressant. Je les aime de plus en plus, South Park. Il est 7h51, il fait 10 degrés. Vous écoutez votre radio. Voici Gabio. 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
1: Il est 7h58, les informations de 8h s'en viennent. Mais d'abord, petite éphéméride, le 15 septembre 1750, Charles Lawrence revient à Beaubassin, tout près de Amherst, en Nouvelle-Écosse. Ben, je pense que c'est comme ça que ça s'appelait avant, mais là, je suis pas certaine. Pour l'établissement du Fort Lawrence sur la rive est de la rivière Misquash. Tandis que le chevalier de la Corne et l'abbé le Loutre débutent celui du Fort Beau Séjour sur la rive ouest. Donc, c'est leur venue le 15 septembre 1750. Belle journée aujourd'hui, le 15 septembre. 2026, on prévoit un maximum de 17 degrés pour aujourd'hui. Puis, au courant de la prochaine heure, la dernière heure de En Way Debout, j'ai encore de la musique que j'ai choisie pour vous et j'espère que ça va vous faire plaisir. 7h59.
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0: Voici maintenant Yvon Duguay pour nous offrir le bulletin d'information de 8 heures.
1: Merci, Diane. Justement, notre collègue de travail à Sécro-Héro, Diane Lauzier, est l'une des récipiendaires des prix de la lieutenante gouverneure de 2026 pour l'excellence dans les arts dans le volet Arts de la scène. Au fil de sa carrière, Diane a joué avec pratiquement toutes les compagnies de théâtre francophone au Nouveau-Brunswick et a pu exercer ses talents multiples en incarnant des rôles de toutes sortes dans des théâtres musicaux, à la télé et au cinéma. La quantité, la diversité et la qualité des rôles qu'elle a interprétés au fil des années démontrent la confiance qu'accordent les metteurs et metteuses en scène à son grand talent de comédienne. Les autres récipiendaires des prix 2026 sont Carol Collicott en art visuel, Diane Légère en art littéraire et Shane Pearly Dutcher en art autochtone. Maintenant, le Salon du livre de la péninsule acadienne a présenté hier en conférence de presse les détails de sa 23e édition. Voici à ce sujet le reportage de Lisa Mansouri.
2: Le Salon du livre de la péninsule acadienne revient cette année avec une programmation bien remplie. Au total, 36 auteurs sont invités, tandis que 53 participeront aux différentes activités du Salon. Stéphane Dupuis, directeur de l'événement, nous présente ce qui distingue cette nouvelle édition.
3: On va investir la petite église de Chipagan pour mettre en valeur les illustrateurs. On veut faire des accrochages de dessins et de bandes dessinées pour mettre en valeur, dans le fond, le travail de l'illustration dans le livre. On a de nouveaux éditeurs qui vont être présents au salon, de nouveaux exposants. La maison d'édition Alto, une maison d'édition québécoise qui fait de la littérature depuis au moins un peu plus d'une quinzaine d'années. Et on va voir la maison d'édition Moelle Graphique qui publie de la bande dessinée.
2: Parmi les nouveautés cette année, une nouvelle activité s'ajoute également à la programmation.
3: On veut organiser un espèce de circuit à vélo littéraire. Donc on voudrait faire une petite lecture de poésie le dimanche matin au pied du phare de Chipagan. Ensuite, les gens prennent leur vélo, ils se rendent par la piste cyclable, par la véloroute, jusqu'au vieux hangar de la Mecque. Dans le vieux hangar, une nouvelle lecture. Puis là, ils vont avoir droit à un café croissant. Ceux qui veulent peuvent faire demi-tour, mais ceux qui sont vraiment motivés pourraient continuer leur circuit jusqu'au phare de Miscou, où il y aurait un autre poète qui leur ferait une lecture.
2: Le Salon du livre de la péninsule acadienne se tiendra du 8 au 11 octobre au Centre Réal Cormier de Chipagan. Un reportage de Lisa Mansouri.
1: La CBDC Péninsule acadienne et ses collaborateurs présentent la 21e édition du prix Jeune entrepreneur de l'année 2026 et le prix de la femme entrepreneur de l'année pour la région de la péninsule acadienne. Voici maintenant les précisions de Jannick Doiron.
4: Cette distinction a pour but de reconnaître la contribution des jeunes entrepreneurs au développement économique de la région et à rendre hommage à un ou une jeune entrepreneur qui a su se démarquer. Frédéric Maigrat, directeur général de la CBDC Péninsule acadienne.
5: Pour le prix Jeune entrepreneur, c'est d'être âgé de 34 ans au moins au 1er septembre cette année et être propriétaire, actionnaire majoritaire ou un partenaire dans une entreprise. Puis l'entreprise doit être exploitée pendant au moins 2 ans dans les régions de la Péninsule acadienne.
4: De plus, la CBDC Péninsule et ses collaborateurs vont également reconnaître une femme entrepreneur dont les réalisations en affaires ainsi que les réalisations personnelles contribuent au bien-être de la population ainsi qu'au développement économique de sa communauté.
5: À un moment donné, le monde des affaires était beaucoup un monde d'hommes, mais maintenant, c'est rendu qu'il y a beaucoup de femmes en affaires aussi, beaucoup qui démarrent des entreprises, qui achètent des entreprises existantes aussi. Et ce prix-là est vraiment pour faire démarquer là, les femmes qui s'impliquent.
4: Les candidatures peuvent être soumises par des individus, des institutions financières, des organismes ou gouvernements locaux. Les lauréats seront dévoilés lors d'un banquet organisé par la CBDC Péninsule et ses collaborateurs pour la communauté d'affaires de la région qui aura lieu le 22 octobre prochain au Carrefour de la mer de Caraquet dans le cadre de la Semaine de la petite et de la moyenne entreprise. Les formulaires d'inscription sont disponibles au bureau de la CBDC Péninsule et doivent être déposés au plus tard le vendredi 25 septembre à midi. Un reportage de Jannick Doiron.
1: Le gouvernement provincial a conclu une entente visant à aider les jeunes à se trouver un emploi dans le secteur manufacturier. Le ministère de l'Éducation postsecondaire, de la formation et du travail et le Consortium pour l'excellence manufacturière ont signé une entente de 3 ans d'une valeur de 2,1 millions de dollars en vue de mettre sur pied un programme pour les jeunes dans l'industrie manufacturière. Le consortium travaillera avec les écoles, les fournisseurs de services d'emploi et les organismes communautaires pour promouvoir le programme et mettre les jeunes admissibles en contact avec les entreprises manufacturières. Jusqu'à 300 jeunes auront accès à un emploi rémunéré et à des possibilités de formation. On revient au sport pour vous dire rapidement que les Blue Jays de Toronto ont perdu 6-5 contre les Tigers de Détroit. Les Guardians de Cleveland ont également perdu 7-3 contre les White Sox de Chicago. Match traditionnel du lundi soir dans la NFL, victoire de Kansas City sur Denver par la marque de 31-10. Voilà, c'était les nouvelles de 8 heures.
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Bonjour tout le monde, bon mardi, c'est Diane Lauzier avec vous. Ben, je suis là jusqu'à 9h ce matin, avec un grand bonheur d'ailleurs. Il fait un petit peu plus chaud, 11 degrés présentement, il est 8h09. Ce que je vous propose d'ici 9h, c'est la musique de Julie Aubé, Alyosha Schneider, Patrice Michaud et Jean-François Brault. On prévoit un maximum de 17 pour aujourd'hui. C'est une belle journée ensoleillée.

0: 8h16, c'est le temps de parler sport.
1: Régional.
0: Régional.
1: Oui. Ce samedi 19 septembre, les Acadiens de l'île de la Mecque seront à Dieppe pour participer au défi Everest, un événement qui leur tient particulièrement à cœur, qui permet d'amasser des fonds pour la recherche sur le cancer du myélome. L'équipe sera composée de Gaëtan Haché, Stéphane Chiasson, Marc Lantaigne, Bertin Haché et Stéphane Cormier, lui-même qui a été touché par le myélome. La présence, le courage et la détermination de Stéphane Cormier seront pour le groupe une immense source d'inspiration pour se dépasser et aller toujours un peu plus loin. Si vous souhaitez les encourager, contribuer à cette belle cause, vous pouvez faire un don à l'équipe Les Acadiens de l'île de la Mecque en passant par leur page Facebook. Et le club de volleyball Nordais offrira une clinique spécialisée en défensive pour les garçons avec Luc Picard ce dimanche 20 septembre à la polyvalente W.A. Lauzier de Tracadie. Les U14 seront sur le terrain à 13h, les U16 et U18 suivront à 15h, les places sont limitées. Le lien vers l'inscription à ce camp se trouve sur la page Facebook Club de volleyball Dynamite Péninsule Acadienne, entre autres.
0: Et voilà. Duguay, mes respects.
1: Même chose pour moi.
0: Michel Jacob.
2: Namasté.
0: Namasté.
1: Namasté.
0: Rien à rajouter.
2: Le compte est bon.
0: Le compte est bon?
2: Oui, le compte est bon.
0: Je vais faire jouer de la publicité, mm-hmm. Puis après, on va parler de...
2: Oui,
0: De
2: Madame.
0: Madame Ringer.
2: Oui.
0: Oui, Rita Mitsuko. Catherine Ringer, qui est décédée à l'âge de 68 ans. Je suis sûre que vous avez des souvenirs par rapport à ça. On va en parler tout de suite après ça.
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0: Mais c'est à soir le bingo.
2: Oui, c'est ce soir le bingo.
0: Oh, important.
2: Avec notre équipe.
0: Michel, je vous entends à peine. Il faut vraiment, dirigez-vous
2: Je me dirige le micro, ouais, avec le nez d'en face.
0: Le nez d'en face. Et hey, ça, c'est la phrase de la journée.
2: Oui, hein? Oui. Ouais. On en apprend beaucoup avec Yvon toujours.
0: Tout.

0: donne accès à une liberté que je ne connaissais pas.
1: Bien, ils ont ouvert beaucoup, hein, avec les vidéoclips. Là, on en parlait tantôt en ronde. La pièce C'est comme ça a été mise en vidéoclip en 86, moi, j'arrivais de ma brousse de campagne de...
0: T'as tout été dans le bois, toi. Hein?
1: Toujours, on n'avait pas accès au câble à l'époque. Puis là, je m'en vais en ville voir la famille, les cousins. Puis à un moment donné, je vois ça à la télé. Il y avait Musique Plus, il y avait... Mm-hmm. Puis là, je vois le vidéoclip de la toune, de la pièce C'est comme ça, d'Erita Metsuko. Puis je fais, mais c'est quoi ce monde-là? Puis ça rejoint un peu ce que tu dis. Ça... Ils ont comme montré à une certaine génération qu'on peut faire de la musique différemment.
0: Ouais, une liberté.
1: Ouais, puis avec le décès de Catherine Gringer annoncé aujourd'hui, ben ouais. c'est comme une page. Tu sais, nos vies sont courtes, hein, puis la ligne du temps est là, tout ça, mais les Rita Metsuko seront toujours un élément marquant dans la francophonie parce que quand tu écoutes Leloup, Jean Leloup, il fait souvent référence aussi aux Rita Metsuko, à l'influence
0: que ça a eu sur lui.
1: Oui, il y a eu Alger. Mais il y a eu quand même beaucoup de groupes qui ont été influencés ou un style de musique par les Rita Metsuko qui sont uniques à l'époque.
0: Mais tout le monde influence tout le monde, mais les Rita Metsuko, là, c'est particulier. Ouais, on rappelle que Fred Chichin est décédé en 2007 à l'âge de 53 ans. Mon Dieu, me semble que c'est tellement jeune. Par un cancer fulgurant. Mm-hmm. Même chose que pour Catherine Ringer, ouais. Qui, elle, est décédée à 68 ans. On écoute Andy.
1: C'est parfait.
0: Et que... Moi, je dansais tout seul. Hein. Dans les années 80, on dansait tout seul. C'était ça la mode. Toi aussi, t'as dansé tout seul.
1: Ouais.
0: C'est triste, danser
1: tout seul. Longtemps tout seul. Même les slow.

0: C'était les Rita Mitsouko, la voix de Catherine Ringer. Catherine Ringer qui est décédée à l'âge de 68 ans d'un cancer fulgurant. Et on se souvient de son comparse, son, je dirais, son compagnon de vie, compagnon, son âme sœur musicale même, c'est ce qu'on peut lire quand on fait de la recherche au sujet de son décès. Qu'elle rencontra en 1979. Ils ont fait un duo d'auteurs, compositeurs, interprètes avec Fried Chichin, qui lui nous quittait à l'âge de 53 ans en 2007, lui aussi d'un cancer fulgurant. 8h28, mardi 15 septembre, une belle journée. D'ailleurs, je vous en parle tout de suite après ces publicités pour la météo.
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0: Le mercure indique 12 degrés à Pocmouche. On prévoit un maximum de 19 pour aujourd'hui. C'est du soleil, que du soleil. Une belle journée ensoleillée ce soir et cette nuit. Minimum de 10 degrés demain mercredi. Maximum de 23. Jeudi, 17 degrés comme maximum. Du soleil, c'est comme ça. Une belle semaine de soleil. Faut en profiter. Eh bien, voici en musique. Ils nous chantent ensemble. Voici Alyosha Schneider.

0: Jean-François Brault, toi et moi. Jean-François qui était à la soirée des Gémeaux est en nomination pour leur soirée potluck qu'on a pu voir dans le temps des fêtes. L'an passé, d'autres Acadiens étaient là. Il y a l'animateur, hein, Jason Roy-Léveillé, qui vient de 50 ans, qui animait les Gémeaux. Et il y a Connexion Production, c'est une maison de production de Moncton, à la tête, entre autres, il y a André Roy. André qui a remporté avec Connexion un Gémeaux pour l'émission Cousu. C'est eux autres qui font ça. L'animatrice est Catherine Vanas, rien de moins. Ils se sont promenés sur la planète et puis ils ont gagné un autre prix par le biais de la réalisation qui a été faite par Julien Cadieux. Donc, on nous fait honneur. Puis, ben, il y a Céline Dion qui fait honneur à tous ses fans, aux Canadiens. Mais il y a du monde qui n'ont pas pu avoir des billets pour des spectacles. Moi, c'est ça que j'ai vu à la télévision. On n'en parle pas sur Agence France Presse, mais je peux vous dire qu'ils ont trouvé un moyen de célébrer Céline Dion à leur façon. Parce qu'elle est là à Paris pour une série de 26 représentations et commencée en fin de semaine. Et puis, c'est plusieurs dizaines d'admirateurs qui se sont retrouvés à bord d'une croisière baptisée Céline on the Seine. C'est un événement imaginé par des passionnés pour prolonger la fête au fil de l'eau. Entre karaoké, c'est ça qu'ils font sur les bateaux, reprise au violon, drag queen à l'effigie de la chanteuse et une vue imprenable sur les monuments parisiens. Les participants ont partagé leur amour de Céline dans une ambiance de communion et de fête. La croisière sur la Seine avec la vue sur la Tour Eiffel et 100% de musique avec Céline. Ben, c'est son fan club, en fait, The Redheads, un fan club de Céline Dion, qui existe depuis 18 ans. Ce sont eux et elles qui ont décidé de faire ça. Je ne sais pas si vous avez déjà été sur un bateau-mouche sur la Seine. Moi, ça fait longtemps. Je m'en rappelle à peine. Parce que les bulles étaient bonnes. Mais c'est une expérience extraordinaire. Puis je sais qu'il y a des Acadiens qui vont aller voir Céline Dion. Fait que payez-vous cette traite-là. Bon, là, maintenant que je peux manipuler la bête, c'est le moment de la pub. Alors, c'est ce que je vous fais entendre tout de suite. Et puis après, il y a Patrice Michaud en musique qui s'en vient.
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0: Il est 8h41, il fait 12 degrés, on prévoit un maximum de 19 pour aujourd'hui. Voici Patrice Michaud, le grand écart du cœur. Ben, c'est ce qu'on souhaite, hein?

quelle belle déclaration d'amour à notre si belle province. Ouais, c'est vrai, faut oublier ces corporations qui abusent de nos terres, mais de revenir à ce qui nous entoure, c'est... Ouais, c'est vrai que c'est beau. Julie Aubé, Nouveau-Brunswick. D'ailleurs, aujourd'hui, c'est la journée des droits de la personne au Nouveau-Brunswick en ce 15 septembre. Monique Aubin s'amène pour nous parler de ce qui s'en vient dans l'émission. N'oubliez pas qu'aujourd'hui, c'est le tirage, le fameux tirage « Trouver les homards » sur la page de CKRO, sur le nouveau site internet au www.ckro.ca. On vous en parle sûrement tout de suite après cette chanson de Christina Aguilera, « What a girl wants, she wants to eat lobster », c'est ça.

0: What a girl wants. What do you want, Chantal Aubin?
1: Moi, je veux du...
0: homard?
1: Je veux du homard.
0: Du homard.
1: Je veux du soleil et de la chaleur. C'est juste ça que je veux.
0: Oh, mon Dieu, t'es facile à...
1: Ça prend grand-chose, oui.
0: Ben oui, facile à contenter.
1: Ça prend grand-chose pour me rendre heureuse, moi.
0: Ben moi, tu vois, je voulais du homard parce que là, avec le concours,
1: oui.
0: Ça, quand j'ai vu, ça me donne envie. Moi, je suis comme ça.
1: Envie,
0: je vois
1: ouais.
0: de quoi j'ai envie.
1: Oui, je sais, j'aime bien ça, moi aussi. Mais j'ai l'impression que le tirage va être fait comme plus tard dans la journée pour laisser encore le temps au monde de participer. Fait que vous avez encore le temps d'aller naviguer sur la page web.
0: Mais il faut chercher, là.
1: Il faut chercher, c'est ça. Il y en a trois de cachés sur différentes pages. Fait que vous vraiment naviguez partout. Tu cliques sur le homard quand tu le trouves, tu remplis le formulaire, tu as trois chances de participer.
0: Puis il y a des beaux prix, là.
1: Oui.
0: 50 $ en carte cadeau chez Clover Farm à Chipagan, au marché de poissons Bulger à... voyons, le Goulet.
1: Ouais.
0: Et puis un autre 50 $ aux pizzas Amis à la Mecque.
1: Ouais.
0: Puis au prix que la bouffe coûte, là,
1: ouais.
0: c'est vraiment un beau
1: 50
0: cadeau.
1: 50 $, ça se prend très bien.
0: Exactement.
1: Ouais.
0: Belle visite à ton émission.
1: Aujourd'hui, Chronique Mada vous informe qu'il revient. Je vous rappelle que la chronique a lieu à toutes les deux mardis. Et on commence aujourd'hui, puis c'est de la belle visite. Là. En fait, on va jaser par téléphone. Elle ne peut pas se déplacer aujourd'hui, mais on va jaser avec l'honorable Lynn Chantal Boudreau et les ministres des aînés, ministres responsables de l'égalité des femmes et des genres. Il y a une belle vision qu'elle a, des beaux projets qui sont en branle, puis on va faire le tour de tout ça aujourd'hui à 10h30.
0: Tout le temps agréable d'avoir une visite comme ça, même si c'est
1: oui.
0: au téléphone.
1: Oui.
0: C'est des gens importants, ils sont occupés.
1: Exact.
0: Fait que on
1: ça.
0: Apprécie.
1: Oui.
0: Merci, Monique.
1: Bonne
0: on
1: journée.
0: Va t'écouter. Bye.
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0: et de bout, tous les matins de la semaine de 6h à 9h. En haut et de bout, quelle belle façon de commencer la journée. 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

un beau mardi. Bienvenue à l'émission Ça fait du bien. Monique, qui a le grand plaisir d'être là avec vous jusqu'à 13h aujourd'hui. Comme mentionné tantôt avec Diane, retour de la chronique Mada vous informe à 10h30. On aura nos chroniques habituelles. La pensée du jour s'amène dans les prochaines minutes. J'aurai également votre horoscope. Et pour les souhaits d'anniversaire, c'est le temps d'envoyer vos vœux par courriel à radio@commercialcaero.ca. Ils seront lus à 9h45. Je prendrai également à ce moment-là vos appels. En nouveauté, voici Laurie Leblanc de Hier à demain.

La musique est d'Annie Blanchard sur les ondes du 97,1. La pensée pour aujourd'hui. Le bonheur ne se trouve pas toujours dans les grands changements, mais souvent dans les petits moments que l'on choisit d'apprécier. On attend parfois que quelque chose de grand arrive pour se sentir vraiment heureux. T'sais, on attend pour les vacances, on attend qu'un projet se concrétise, on attend tout le temps pour une bonne nouvelle, mais pendant qu'on attend, il y a tout un tas de petits bonheurs qui passent sous notre nez. On les manque, on passe carrément à côté. Une chanson qui nous met de bonne humeur, prendre le temps de prendre son café le matin dans le silence, un rire partagé, un message qui va nous faire sourire, ou simplement quelques petites minutes de tranquillité. Le bonheur n'a pas toujours besoin d'être spectaculaire pour être apprécié et vécu. C'est important de prendre le temps de remarquer ces petits moments-là qu'on a la chance de vivre au quotidien. Parce que c'est eux qui peuvent faire en sorte justement que notre vie devient plus précieuse, plus spectaculaire. C'est ces moments-là qu'on doit justement apprécier. Ils sont plus précieux qu'on ne le réalise. Et souvent, c'est ça qui va ajouter des petits moments de beauté, de bonheur dans notre quotidien. Non.

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0: Votre horoscope pour ce mardi 15 septembre, les béliers, vous avez de l'énergie, surtout envie que les choses bougent. Une décision que vous repoussiez pourrait enfin être prise. En amour, faites preuve de peu de patience, tout ne se règle pas dans l'instant. Les taureaux, une journée rassurante se profile. Vous pourriez recevoir une bonne nouvelle concernant le travail ou les finances. Côté cœur, la stabilité et les petites attentions vous feront particulièrement plaisir. Les Gémeaux, votre facilité à communiquer vous ouvre des portes aujourd'hui. Une discussion pourrait vous apporter une idée intéressante.

de ne pas trop analyser chaque détail. Balance, votre diplomatie sera votre super pouvoir aujourd'hui. Vous pourriez réussir à apaiser une situation ou rapprocher deux personnes. En amour, une attention inattendue pourrait illuminer votre journée. Scorpion, vous ne vous contentez pas des apparences et cela pourrait vous être utile. Votre instinct vous aidera à prendre une bonne décision. En amour, une conversation profonde pourrait révéler quelque chose d'important. Sagittaire, vous avez besoin d'un peu de nouveauté pour briser la routine. Une invitation ou une idée spontanée pourrait rendre votre journée beaucoup plus agréable. En amour, laissez-vous surprendre. Les Capricornes, votre persévérance commence à porter ses fruits. Une reconnaissance au travail pourrait vous donner une belle dose de motivation. Financièrement, restez prudent. Pensez à vos objectifs avant de dépenser. Pour les Verseaux, votre créativité est particulièrement forte aujourd'hui. Une solution différente pourrait vous permettre de régler un problème plus facilement. En amour, une conversation légère pourrait mener à une belle surprise. Et les Poissons, vous serez très réceptifs à l'énergie des gens autour de vous. Choisissez bien vos fréquentations aujourd'hui et protégez votre tranquillité. En amour, un moment tendre pourrait vous faire beaucoup de bien. Alors voilà, c'était votre horoscope pour aujourd'hui.

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1: Température de 14, on prévoit 19 aujourd'hui avec un temps ensoleillé. Quelques nuages pour ce soir, cette nuit, minimum de 10. Demain, généralement ensoleillé, 23 comme maximum, 25 avec l'humidex, un minimum de 9. Jeudi, alternance soleil-nuage, maximum de 17, minimum de 8. Et vendredi, soleil-nuage en alternance, maximum 19, minimum de 6. Donc, on est quand même un peu au-dessus des normales qui devraient situer entre 17 le jour et 8 pour la nuit.

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0: Eh bien voilà, c'est le temps de célébrer les anniversaires pour aujourd'hui, le 15 septembre. 506-336-9797 pour partager vos souhaits sur nos ondes. Et c'est parti avec un premier appel, les vœux d'anniversaire. Bonjour!
1: Oui, je voudrais souhaiter bonne fête à Simone. Je voudrais souhaiter bonne fête à Simone Bourdieu qui va célébrer sa fête la fin de semaine. Puis je voudrais souhaiter bonne fête à Patricia Landry qui va célébrer sa fête aujourd'hui de la part de son ami Robert. Puis je voudrais souhaiter bonne fête à Stéphane Bourdieu qui va célébrer sa fête aujourd'hui de la part de son ami Robert. En même temps, j'aimerais dire une bonne journée, une bonne semaine.
0: Merci, bonne journée, Robert.
1: Bye.
0: Bye-bye. Les vœux d'anniversaire, bonjour.
2: Oui, allô. Ça serait pour souhaiter bonne fête aujourd'hui à notre beau-frère, Cletus Ferguson, de Rivière-du-Portage. Ça vient de Edor et Diane. Puis aussi toute la famille Raché. Bonne fête, Cletus. Passe une bonne journée. Bonne journée, Monique.
0: Merci, bonne journée. Bye-bye. Bonne fête, Cletus. Passe une belle journée. Les souhaits d'anniversaire, bonjour.
3: Oui, bonjour. On voudrait souhaiter bonne fête à Lorraine Boudreau de Saumarez. Qu'elle passe une très belle journée. C'est de la part de Joanne Picot.
0: Excellent.
3: OK, merci.
0: De plaisir. Bonne fête à Cécile Landry de la résidence Évangéline. C'est de la part de sa fille Yvette Landry et de ses amis. Passe une très belle journée d'une amie Osilda. Bonne fête, Cécile. J'espère que tu vas passer une très, très belle journée. Les souhaits d'anniversaire, bonjour.
4: Oui, bonjour. Je voudrais souhaiter bonne fête à Cletus Ferguson de Rivière-du-Portage de la part de sa tante Julienne. J'espère qu'il passe une très belle journée.
0: Parfait. Bonne journée, Julienne.
4: Merci.
0: Bye-bye. Les souhaits d'anniversaire, c'est à vous.
5: Oui, on voudrait souhaiter bonne fête à Cletus Ferguson de Rivière-du-Portage de la part de Armand et Lévinot-Durand qui passe une bonne journée.
0: Parfait. Bonne journée.
5: Merci. Bye-bye.
0: Bye-bye. Les vœux d'anniversaire, bonjour.
6: Oui, je voudrais souhaiter bonne fête à Cécile Landry au foyer d'Évangéline de la part d'Antonio Héros.
0: Parfait. Bonne journée.
6: Une belle journée.
0: À vous aussi. Bye-bye. 506-336-9797. On continue. Les vœux d'anniversaire. Bonjour.
7: Oui, c'est des bonnes fêtes à aider bon Dieu pour de deux garçons Danny et Ventoire. Puis moi, il voit sa femme, là. Ça fait aujourd'hui, puis des bonnes fêtes. Toute la famille, puis sa soeur, pareil, là. Ça fait... Ça, c'est Claudette, sa soeur.
0: Excellent.
7: Okay.
0: Ça fait plaisir. Bonne journée. Bye-bye. Les souhaits d'anniversaire. Bonjour.
8: Oui, je voudrais souhaiter bonne fête à Raymond Mallet de Lausée-Sainte-Lamène, de la part de sa belle-sœur Jeanne et son frère Jean-Guy Mallet de Télérouge.
0: Excellent. Bonne journée.
8: Merci. Bye-bye.
0: Bye-bye. Bonne fête à une amie d'enfance, Nathalie Leclerc de Leach. Passe une très belle journée, Thalie. Surtout, profites-en pour te faire gâter. C'est ta journée. C'est de la part d'une amie Estelle qui t'aime beaucoup. Bisous. On retourne au téléphone. On a le temps encore pour quelques appels. Les souhaits d'anniversaire. Bonjour.
9: Bonjour. Nous voulons souhaiter bonne fête à notre belle-sœur, Camille. Nous lui souhaitons de passer une très belle journée. Puis, on se voit ce soir. C'est de la part de Jean-Eudes et Léa Robichaud.
0: Excellent. Bonne journée.
9: Merci. Bonne journée toi aussi.
0: Merci. Les souhaits d'anniversaire, bonjour.
10: Oui, je voudrais souhaiter bonne fête à mon petit-fils Jacob Thibodeau qui a 12 ans aujourd'hui, qui passe une belle journée à l'école de ses grands-parents Thibodeau.
0: Excellent. Bonne journée.
10: Merci. Bye-bye.
0: Bye-bye. Les souhaits d'anniversaire, bonjour. Il n'y a personne au bout du fil, donc c'est tout pour les souhaits d'anniversaire d'aujourd'hui. Si vous célébrez votre anniversaire, toute l'équipe de CKRO vous envoie nos meilleurs vœux. On vous souhaite de passer une très belle journée. Profitez-en pleinement. On poursuit en musique. Deux pièces qui se retrouvent au palmarès francophone. Voici François Lachance avec Vertige. Les informations de 10 heures s'amènent dans quelques instants.

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0: Voici maintenant vos informations, microphone Yvon Duguay. Notre collègue de travail à CKRO, Diane Lauzier, est l'une des récipiendaires des prix de la lieutenant-gouverneure de 2026 pour l'excellence dans les arts, dans le volet Arts de la scène. Au fil de sa carrière, Diane a joué avec pratiquement toutes les compagnies de théâtre francophones au Nouveau-Brunswick et a pu exercer ses talents multiples en incarnant des rôles de toutes sortes dans des théâtres musicaux, à la télé et au cinéma. La CBDC Péninsule acadienne et ses collaborateurs présentent la 21e édition du prix Jeune entrepreneur de l'année 2026 et le prix de la femme entrepreneur de l'année pour la région de la Péninsule acadienne. Les précisions de Jannick Doiron.
1: Cette distinction a pour but de reconnaître la contribution des jeunes entrepreneurs au développement économique de la région et à rendre hommage à un ou une jeune entrepreneur qui a su se démarquer. Frédéric Mégrat, directeur général de la CBDC Péninsule acadienne.
2: Pour le prix Jeune entrepreneur, c'est d'être âgé de 34 ans au moins au 1er septembre cette année et être propriétaire, actionnaire majoritaire ou un partenaire dans une entreprise. Puis l'entreprise doit être exploitée pendant au moins 2 ans dans les régions de la Péninsule acadienne.
1: De plus, la CBDC Péninsule et ses collaborateurs vont également reconnaître une femme entrepreneure dont les réalisations en affaires ainsi que les réalisations personnelles contribuent au bien-être de la population ainsi qu'au développement économique de sa communauté.
2: À un moment donné, le monde des affaires était beaucoup un monde d'hommes, mais maintenant, c'est rendu qu'il y a beaucoup, beaucoup de femmes en affaires aussi, beaucoup qui démarrent des entreprises, qui achètent des entreprises existantes aussi. Et ce prix-là est vraiment pour faire démarquer là, les femmes qui s'impliquent.
1: Les candidatures peuvent être soumises par des individus, des institutions financières, des organismes ou gouvernements locaux. Les lauréats seront dévoilés lors d'un banquet organisé par la CBDC Péninsule et ses collaborateurs pour la communauté d'affaires de la région qui aura lieu le 22 octobre prochain au Carrefour de la mer de Caraquet dans le cadre de la semaine de la petite et de la moyenne entreprise. Les formulaires d'inscription sont disponibles au bureau de la CBDC Péninsule et doivent être déposés au plus tard le vendredi 25 septembre à midi. Un reportage de Jannick Doiron.
0: Les nouvelles du sport dans quelques instants. Au baseball, parmi les matchs à l'affiche dans la Ligue américaine, les Blue Jays de Toronto ont subi un revers de 6-5 devant les Tigers de Détroit. Les Guardians de Cleveland ont perdu 7-3 contre les White Sox de Chicago, ce qui fait que les Blue Jays accusent toujours un retard d'un match sur les Guardians et le dernier rang donnant accès aux séries éliminatoires dans la Ligue américaine. C'était vos nouvelles de 10h.
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On a commencé cette deuxième heure d'émission avec Hubert Cormier et bonheur. Ben, tout un bonheur d'être là avec vous autres ce matin. 15 septembre déjà, la moitié du mois derrière nous autres. Il en reste une autre moitié devant nous autres. On va mettre le focus là-dessus. Ça va bien aller. Déjà, les températures sont très belles. J'espère que vous en profitez. On est à 14 degrés présentement. À venir de la bonne musique, les détails météo et la chronique Mada vous informe à 10h30.

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0: Le soleil est là, on est à 15 degrés, on prévoit 19 comme maximum aujourd'hui. Quelques nuages prévus pour ce soir, cette nuit, avec un minimum de 10. Demain, généralement ensoleillé, maximum de 23, une midex de 25 avec un minimum de 9. Pour jeudi, alternance soleil-nuages, maximum de 17, minimum de 8. Et vendredi, alternance soleil-nuages, maximum de 19, minimum de 6.
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0: Première chronique, Mada vous informe de la saison, puis on commence ça là, comme il faut cette année. Nouvelle saison qui est lancée avec l'honorable ministre Lynn Chantal Boudreau. Bonjour.
3: Bonjour, Monique.
0: Tellement le fun de commencer la saison de la chronique Mada vous informe en jasant avec toi aujourd'hui parce que, bon, il y a beaucoup de choses sous ton ministère qui se passent dans notre région. Puis aujourd'hui, là, on va faire le point sur quelques-unes de ces choses-là.
3: C'est parfait, je suis prête.
0: Voilà, tout d'abord, étant donné qu'on est dans la chronique Mada vous informe, j'aimerais qu'on parle un peu de l'importance d'un organisme comme Mada.
3: Oh, j'adore cette question-là, puis en même temps, je pense qu'on va profiter de l'occasion pour saluer Théo Saunier.
0: Oui.
3: Théo Saunier national, justement, du groupe Mada de la région de Tracadie. C'est un comité Mada qui, comme les gens, la population, j'imagine, est au courant, c'est les municipalités amies des aînés. Ils font vraiment un travail exemplaire pour aider nos aînés à rester le plus longtemps possible à la maison. Puis, ça propose vraiment des services qui sont adaptés aux besoins des différentes communautés qui sont à travers les 17 communautés des groupes MADA à travers le Nouveau-Brunswick. Donc, ce que ça veut dire, c'est dépendamment qu'est-ce qu'ils peuvent avoir comme besoin. On parle de transport, de mobilité, de logement, nettoie des trottoirs, des sentiers, des parcs publics. On veut tenter aussi de briser l'isolement par les groupes MADA. On encourage beaucoup la participation sociale, faire de l'activité physique aussi, la participation citoyenne. Il y a tellement de choses que les groupes MADA font comme activité pour les personnes aînées et c'est tellement important de le souligner. Puis je veux vraiment prendre le moment tout de suite pour remercier toutes les personnes qui offrent de leur temps bénévolement pour soutenir nos personnes aînées à travers nos communautés du Nouveau-Brunswick.
0: Exactement. Puis grâce à MADA, je suis pas aînée, mais je suis au courant maintenant de tout ce qu'il y a pour les aînés dans nos régions. Ils font un travail vraiment incroyable justement pour briser l'isolement, pour les tenir informés aussi avec une chronique comme celle-là qui est organisée d'une main de maître par Théo. Là, il va chercher vraiment différents chroniqueurs pour justement tenir les gens informés de qu'est-ce qu'ils ont comme activité puis comme ressources aussi dans la région.
3: Mm-hmm. Tout à fait, Monique. Tu soulignes tellement bien ça, puis tu fais de façon générale un beau portrait de qu'est-ce que MADA peut apporter dans nos communautés. Puis moi, j'ai eu vraiment le grand privilège, c'était en mars 2025, de rencontrer tous les groupes MADA de la péninsule acadienne. C'était un dimanche après-midi. C'était tellement spécial, je pensais peut-être pas qu'il allait avoir autant de monde, mais la salle était complète. On était dans la région de la MEC à ce moment-là. Puis j'ai eu accès à des personnes qui s'engagent directement à faire vivre les communautés MADA dans la péninsule acadienne. L'inspiration était au rendez-vous, le partage aussi d'idées justement pour favoriser des façons de développer des activités pour briser l'isolement. On a des activités intergénérationnelles. J'ai vu aussi toute la part de nos des personnes qui travaillent dans nos, par exemple, dans nos bibliothèques publiques. Ils ont vraiment un apport essentiel aussi pour nos personnes aînées dans la documentation, dans la lecture, de trouver des façons pour que nos personnes aînées restent connectées à nos communautés. Puis je veux souligner aussi le travail que tu fais de ton côté aussi, Monique, d'ouvrir cette tribune-là pour permettre à nos personnes aînées de savoir ce qui se passe par le biais de la radio communautaire. Puis les radios communautaires sont tellement importantes. Je le vois quand je rencontre les personnes aînées, je devrais dire, oui. À cause de mes nièces des aînés, je dis, mais c'est pas vraiment mes, mais je les prends comme si c'est mes aînés, là. Uh-huh. Les personnes aînées. Mais quand je rencontre les familles, je rencontre les aînés, les proches aidantes, souvent la personne aînée, elle va se réveiller le matin, elle a le goût d'écouter la radio communautaire. C'est ça, oui. Pour avoir comme un rapprochement de ce qui se passe autour d'elle, dans sa communauté. Puis elle a comme l'impression de rester, puis c'est vrai en même, de rester connectée. Puis les groupes MADA, c'est vraiment ça qui est le rôle le plus essentiel, je dirais. C'est que nos aînés ont tellement contribué, de toutes les façons, à être la société qu'on est aujourd'hui. Puis je pense que c'est vraiment tout à fait méritoire que nous, on soit là pour les soutenir dans l'avancement de leur vie, là.
0: Voilà, ben, écoute, puis ça fait tellement plaisir parce qu'on est conscient justement qu'on est une ressource de divertissement en quelque sorte pour les aînés qui sont à la maison, mais qui sont aussi dans les foyers de soins. Puis on va justement en parler parce que vous avez récemment annoncé là un plan de soins de longue durée.
3: Oui, tout à fait. Le 26 mars dernier, ça fait 6 mois, tout près de 6 mois qu'on a annoncé ce plan-là. C'est un plan de 10 ans, en fait, qui va nous donner cet alignement-là qu'on avait besoin pour nos personnes aînées pour les 10 prochaines années. Ce plan-là a été fait, je te dirais, on a consulté la population pendant une année et 3 mois avant qu'on le place de l'avant sous 4 secteurs prioritaires. Puis ce matin, je veux vous mentionner aussi que ce plan-là est arrivé avec une annonce historique de 993 millions pour les personnes aînées, pour les soins de longue durée au Nouveau-Brunswick. On a vraiment jugé que c'était important de placer nos personnes aînées au centre de chacune de nos décisions. Et ce budget-là va nous aider à mettre de l'avant les initiatives qui sont à l'intérieur du plan. Je vais dire rapidement les 4 secteurs prioritaires, oui. En les expliquant brièvement, si tu me permets. Le premier secteur est une main-d'œuvre forte et soutenue. Ce que ça veut dire, c'est qu'on sait qu'il y a des personnes, des professionnels, des personnes intervenantes qui sont très près de nos personnes aînées. Comment nous, comme gouvernement, on peut aider à accompagner cette main-d'œuvre-là? Est-ce que c'est par le recrutement, trouver des façons, des moyens de travailler au niveau de la rétention? Est-ce qu'on regarde aussi les conditions de travail, comment qu'on peut améliorer les différentes façons de former aussi cette main-d'œuvre-là pour qu'elle soit en mesure de mieux répondre aux besoins de nos personnes aînées? Ça se passe vraiment de façon très rapide. Le deuxième secteur, on va parler de renforcer le soutien de nos communautés, aux familles, aux proches aidants. Ça, c'est exactement ce qu'on est en train de faire avec les groupes MADA. Et le 2 et le 3 se rejoignent quand même, la deuxième et troisième priorité, dans le sens que c'est important de soutenir nos communautés. Mm-hmm. Moi, je suis convaincue, Monique, qu'on a un potentiel humain inexploité au Nouveau-Brunswick. Je rencontre dans mon rôle de ministre tellement de personnes qui me disent, hier soir, j'étais à l'association, à l'AGA de l'Association des aînés francophones du Nouveau-Brunswick, et des personnes viennent à moi, je veux faire quelque chose, je veux contribuer. Là, je prends leur nom, on prend leurs coordonnées, ma chef de cabinet et moi, parce que je suis convaincue que ça serait possible de mobiliser la population qui est intéressée à nous aider à supporter nos aînés. Oui. Donc ici, de notre côté, nous, on veut renforcer le soutien des communautés. On offre des différents programmes. Puis c'est important aussi, si la personne aînée veut rester à la maison le plus longtemps possible, comment qu'on peut faire pour les soutenir? Il y a des fois, c'est les groupes MADA qui peuvent jouer un rôle vraiment très essentiel. Et on a aussi d'autres partenaires autour pour lesquels on pourrait peut-être solliciter davantage, qui nous accompagnent et qui pourraient nous permettre de faire mieux ce travail-là. On a le troisième pilier, bien vieillir chez soi. Encore une fois, comment qu'on organise l'environnement? Je pense que ma sœur est à l'écoute présentement. On a toute la question de la prévention des chutes, par exemple. Même si nos personnes aînées se retrouvent dans la maison, on doit organiser quand même des environnements qui sont sécuritaires pour les personnes aînées. Dans leur déplacement, même à l'intérieur, si exemple, ils ont des animaux, on vérifie voir si les jouets ne sont pas devant la personne aînée lorsqu'elle se lève, durant la nuit, est-ce que son petit parcours est visible, si elle a elle a affaire à aller aux salles de bain ou autre endroit. Puis on est vraiment en train de solidifier aussi comment on peut accompagner nos personnes aînées dans des endroits sécuritaires, bienveillants, pour qu'ils puissent avancer en âge en toute sécurité. Puis je veux vraiment parler de l'importance des familles, des proches aidantes aussi qui contribuent énormément, des personnes bénévoles qui nous aident à avoir ce regard-là, à me donner aussi des avis en tant que ministre à comment on peut travailler mieux ensemble. On a aussi nos paramédics qui souhaitent jouer un rôle éventuellement. On a des rencontres prochainement avec ces gens-là qui se disent, ben peut-être que nous aussi, on pourrait contribuer à aller voir l'état de santé de nos personnes aînées dans nos communautés. Fait que c'est des petits exemples comme ça concrètement. Et le quatrième pilier, est bien vieillir dans nos établissements résidentiels de soins longue durée. Tu l'as nommé tout à l'heure. Nos foyers de soins aussi, c'est sensiblement le dernier endroit où nos personnes aînées vont arriver en fin de vie. Mm-hmm. On veut vraiment que ces endroits-là soient des endroits qui représentent les foyers, qui représentent les maisons, là où les gens habitaient. On veut vraiment que ce soit dans le respect aussi, dans la dignité, que ces gens-là soient traités dans la dignité et le respect, en recréant, si tu veux, dans la mesure du possible, le meilleur endroit où ça sera leur dernier moment. Fait qu'on travaille très fort là-dessus pour s'assurer que nos personnes aînées se sentent bien là. Et c'est la raison pour laquelle on a procédé aussi à la reconstruction de 6 foyers de soins au Nouveau-Brunswick. On a fait ça pendant l'annonce du 26 mars. On va reconstruire 6 foyers de soins. Je suis très, très heureuse de dire que le foyer de soins de la MEC Lucien-Saint-Don fait partie de ces reconstructions-là. J'ai eu la chance, à titre de ministre, de visiter l'ensemble des foyers de soins à travers la province, presque l'ensemble, vraiment, j'en ai visité plusieurs, un nombre qui est au-delà de, qui arrive près du 200 maintenant, parce qu'il y a foyers de soins spéciaux et foyers de soins aussi, nos foyers de soins. Et j'ai vu de mes propres yeux les besoins qui étaient immenses du côté de nos personnes aînées. Et le gouvernement du Nouveau-Brunswick a vraiment été dans cette volonté-là de supporter l'initiative en proposant 6 reconstructions, dont une à la MEC. Et je suis très, très fière de ça. Les autres régions aux alentours de la péninsule, on parle de la région de Camilton, j'étais là hier soir, eux aussi vont avoir la construction de leur foyer de soins. On a Rogersville, pour les gens peut-être qui nous écoutent, on ne sait jamais, de la famille. Oui. Rogersville fait partie de ceux-là. Saint-Quentin aussi, la région de Saint-Quentin, Saint-Stephen et Saint-Andrew. Puis on a aussi fait le lancement d'une proposition d'expression d'intérêt pour ajouter des nouveaux lits dans nos régions. On considère la ruralité, le milieu urbain, les milieux francophones, les milieux anglophones. Et là, on veut enlever la pression dans les hôpitaux qu'on a présentement. Il y a des années qui se retrouvent dans les hôpitaux qui ne devraient pas être là. Puis on essaie de voir comment on peut augmenter les lits disponibles pour nos personnes aînées à travers la province. On a ouvert une expression d'intérêt. Et justement, il va y avoir une belle annonce cette semaine dans la péninsule acadienne, vendredi, dans la région de Négouac. Ça me fait vraiment plaisir, à titre de ministre des aînés, de supporter finalement toutes les initiatives positives en lien pour nos personnes aînées du Nouveau-Brunswick.
0: Bon, on voit qu'il y a beaucoup de travail qui a été fait. Évidemment, il en reste beaucoup à faire, mais quand on voit qu'on investit justement dans nos aînés, dans leur confort, dans leur bien-être, ça donne un peu d'espoir pour nous autres qui vont arriver là éventuellement. Tu sais, le travail qui est fait maintenant, c'est pour nous autres quand ça va être à notre tour aussi, là.
3: C'est tout à fait. Puis tu sais, on a vraiment une approche intergénérationnelle. Mm-hmm. Si on veut décloiser les milieux. À chaque fois que moi, je fais des rencontres avec nos personnes aînées, je regarde toujours aussi qui s'en retrouve, par exemple, dans nos foyers de soins, qui se retrouve dans nos communautés, qui a vraiment un intérêt pour nos personnes aînées. Puis je me souviens, je suis allée dans la région de Memramcook, je dirais, 2 mois passés. Non, c'était en mars. Je suis plus précise que ça. C'était en mars dernier. Et il y avait une personne élève qui était là pendant le congé d'études, pendant le congé de mars. Puis tout de suite, je suis allée vers elle, puis j'ai demandé qu'est-ce qu'elle faisait là. Elle faisait des activités avec les personnes aînées. Elle dit, moi, j'ai fait le programme co-op à mon école. Puis je suis allée dans ce foyer de soins ici. Et à partir de ce moment-là, je suis tombée en amour avec les personnes aînées. Et à chaque moment que j'ai maintenant, je m'en vais dans les foyers de soins pour aller à leur rencontre, pour faire des activités avec elles.
0: C'est beau, hein?
3: Ça m'a beaucoup interpellée. Puis je pense que c'est un peu à nous, je te dirais, comme personnes qui gravitent autour de nos personnes aînées ou même les personnes qui sont qui nous écoutent présentement, certainement à la radio, si vous avez le goût de vous impliquer, vous avez le goût, ça peut être une heure par jour, une heure par semaine, une heure par mois, on prend vraiment tout. C'est les personnes qui ont un intérêt, qui des fois ils savent pas trop comment faire, communiquez justement avec vos groupes MADA que vous avez dans la péninsule acadienne, allez vers ces personnes-là, Ça peut être des fois même un appel qu'on fait à une personne aînée. On n'a même pas besoin de se déplacer. Mm-hmm. On peut faire un appel téléphonique pour voir comment la personne se sent. Il y a même une histoire d'amour qui s'est faite autour de ça. Il y a quelqu'un qui m'avait partagé ça l'année dernière, qu'il y a une personne aînée qui communiquait avec une autre personne aînée dans sa région, puis ça a fini que maintenant, ils sont ensemble.
0: Ouais, c'est merveilleux, ça.
3: Ça fait des belles histoires.
0: Oui, ouais, ça fait des belles histoires. Ben, Lynn Chantal, tu fais un travail vraiment incroyable. On te voit partout. On voit que cette communauté-là te tient à cœur aussi. Puis,
3: vraiment.
0: Oui. Ouais.
3: Merci beaucoup. Tu sais, je veux vraiment rendre visible l'invisible dans le sens que ce qui est beau, ce qui est vraiment extraordinaire, comme les groupes MADA, on est sur ce sujet-là ce matin qui est tellement important, comme nos groupes MADA rendent visible, partager ce qu'on fait, comment qu'on peut s'entraider, s'unir avec cette capacité-là de personnes ressources qu'on a dans notre province qui est, à mon avis, inexploitée, mais aussi rendre visible ce qui est inacceptable, ce qu'on peut pas continuer à faire comme action. Ça fait que ça aussi, mon rôle est important dans ce sens-là. C'est pas facile, le travail. Je pourrais pas dire que c'est facile au quotidien, mais je connais vraiment la raison pourquoi je suis là. Puis je veux vraiment placer nos personnes aînées au centre de chacune de nos décisions. C'est pour ça que ma deuxième phrase que j'ai à cœur, c'est « rien de nous sans nous, mais avec nous ». Puis ça veut dire que je veux vraiment amplifier la voix de nos personnes aînées, toutes celles qui sont autour des personnes aînées, pour leur permettre d'avancer en âge, dans la dignité et dans le respect.
0: Et ça, c'est leur donner une voix, en quelque sorte. Merci beaucoup, Lynn Chantal, d'avoir pris le temps de jaser avec nous aujourd'hui, puis vraiment mettre en lumière toutes ces choses-là, ce qui, des fois, on passe peut-être en arrière-plan, puis on n'est pas au courant de qu'est-ce qui est en train de se développer, justement, pour aider notre communauté vieillissante, là.
3: Ça me fait vraiment plaisir, Monique. Merci pour tout le beau travail que tu fais. Puis merci aux personnes qui sont à l'écoute présentement. Puis merci à toutes celles qui contribuent au mieux-être de toutes nos personnes aînées à travers la province. Merci beaucoup.
0: Ça fait plaisir. Je te souhaite une très belle journée.
3: Merci.
0: À bientôt. Voilà, donc c'était Lynn Chantal Boudreau, ministre des aînés, ministre responsable de l'égalité des femmes et des genres. Restez là, le libre-échange en vient dans quelques instants.
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0: Allons-y, on a à vendre 4 MAG pour Ford Edge, grandeur 17 pouces, 100 $ pour les 4 au 506-344-5511. Et on a à vendre un support mural pour télévision, 50 $ au 506-336-0506 ou le 506-340-2722.

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Il est 11h03, 15 degrés sur la péninsule acadienne. C'est un bel avant-midi qui tire tranquillement à sa fin. Ça va être une belle journée côté température aujourd'hui. Je vous en parle en détail à 11h30. Dans quelques instants, carnet culturel, bon appétit. Si vous l'avez manqué plus tôt, ça revient aux alentours de 11h20. Et à 11h40, on aura la chronique qui fait du bien. On part faire un tour en Hurley avec Raphaël Butler.

0: Voici le carnet culturel.
1: Au carnet culturel, le Centre d'artistes Constellation Bleue présente jusqu'au 1er novembre l'exposition des Ambres plein la tête de l'artiste Patricia Gauvin de Montréal. La galerie est ouverte du lundi au vendredi de 9h30 à 16h30 et pendant les spectacles. Et les éditions de la Francophonie sont heureuses de vous annoncer la parution du nouveau recueil de poésie de Michel Thériault, intitulé « Bric à brac », auteur-compositeur-interprète bien connu en Acadie. Le lancement de son deuxième livre, « Bric à brac », aura lieu au Grain de folie de Caraquet, mercredi le 16 septembre, donc demain, de 17 à 19h.

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4: 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Moi, je vous souhaite un bon midi et un bon appétit.
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0: Météo, ben ça monte tranquillement. Là, on est à 16 degrés. Le soleil est de la partie. On prévoit 19 comme maximum aujourd'hui. Quelques nuages ce soir, c'est nuit, minimum de 10. Demain, ce sera généralement ensoleillé. 23 comme maximum, 25 avec l'humidex, avec un minimum de 9. Jeudi, alternance soleil-nuages, max de 17, minimum 8. Et vendredi, alternance soleil-nuages, max de 19, minimum 6.

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1: Chronique qui fait du bien, c'est le temps de faire un petit check-in. Là. On est à quelques semaines depuis le début de la routine. J'espère que les choses se passent bien. Il y en a peut-être qui ont commencé, tu sais, fortement et que là, ils se sentent un peu essoufflés. Vous avez peut-être envie de baisser les bras. Moi, je pense qu'au lieu de complètement tout laisser tomber, vous avez juste besoin de vous adapter un petit peu. Je suis certaine que vous êtes plusieurs qui avez dit « OK, je vais marcher une heure à tous les jours, je veux cuisiner des repas pas mal tous les soirs de la semaine, je veux faire plein de choses. » Puis on arrive à la fin de la semaine, on n'a pas eu la chance de faire tout ça parce qu'on manque de temps. Adaptez-vous. Tu voulais marcher une heure, ben commence par 20 minutes au lieu de l'heure au complet. 20 minutes, c'est mieux que rien. Tu voulais cuisiner à tous les soirs, commence par quelques repas par soir, puis déjà, ça va être mieux. Tu voulais te lever plus tôt, ben vas-y tranquillement, progressivement. Changer le plan ne veut pas dire abandonner l'objectif où est-ce qu'on veut se rendre. Des fois, on doit juste s'ajuster un peu pour continuer d'avancer. Donc, l'ajustement ne veut pas dire qu'on baisse les bras puis qu'on jase. Ça veut dire qu'on ajuste pour justement pouvoir se donner la chance d'atteindre les choses qu'on veut atteindre. Pas besoin d'y aller à 120 000 à l'heure, des fois ralentir la cadence un tout petit peu, se ramener dans la ligne droite va nous permettre de pouvoir continuer à atteindre les objectifs qu'on veut. Donc, si vous êtes rendu là, que vous vous sentez un peu essoufflé, abandonnez pas complètement, réajustez un petit peu, vous allez voir, ça va bien aller.
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1: Jonathan Oud, ça ira, chanson qui est au palmarès francophone de CKRO. Merci de syntoniser le 97.1. On s'informe dans quelques instants avec le bulletin d'info de midi. Puis on se donne rendez-vous par la suite déjà avec la dernière heure de l'émission. Ça fait du bien.

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3: Voici maintenant vos informations. Microphone Yvon Duguay. Notre collègue de travail à CKRO, Diane Lauzier, est l'une des récipiendaires des prix de la lieutenant-gouverneure de 2026 pour l'excellence dans les arts, dans le volet Arts de la scène. Au fil de sa carrière, Diane a joué avec pratiquement toutes les compagnies de théâtre francophones au Nouveau-Brunswick et a pu exercer ses talents multiples en incarnant des rôles de toutes sortes dans des théâtres musicaux, à la télé et au cinéma. La quantité, la diversité et la qualité des rôles qu'elle a interprétés au fil des années démontrent la confiance qu'accordent les metteurs et metteuses en scène à son grand talent de comédienne. Les autres récipiendaires des prix 2026 sont Carol Collicott en art visuel, Diane Légère en art littéraire et Shane Pearly Dutcher en art autochtone. Le Salon du livre de la péninsule acadienne a présenté hier en conférence de presse les détails de sa 23e édition. Le reportage de Lisa Mansouri. La CBDC Péninsule acadienne et ses collaborateurs présentent la 21e édition du prix Jeune entrepreneur de l'année 2026 et le prix de la femme entrepreneur de l'année pour la région de la Péninsule acadienne. Les précisions de Jannick Doiron.
4: Cette distinction a pour but de reconnaître la contribution des jeunes entrepreneurs au développement économique de la région et à rendre hommage à un ou une jeune entrepreneur qui a su se démarquer. Frédéric Mégrat, directeur général de la CBDC Péninsule acadienne.
5: Pour le prix Jeune entrepreneur, c'est d'être âgé de 34 ans au moins au 1er septembre cette année et être propriétaire, actionnaire majoritaire ou un partenaire dans une entreprise. Puis l'entreprise doit être exploitée pendant au moins 2 ans dans les régions de la Péninsule acadienne.
4: De plus, la CBDC Péninsule et ses collaborateurs vont également reconnaître une femme entrepreneure dont les réalisations en affaires ainsi que les réalisations personnelles contribuent au bien-être de la population ainsi qu'au développement économique de sa communauté.
5: À un moment donné, le monde des affaires était beaucoup un monde d'hommes, mais maintenant, c'est rendu qu'il y a beaucoup, beaucoup de femmes en affaires aussi, beaucoup qui démarrent des entreprises, qui achètent des entreprises existantes aussi. Et ce prix-là est vraiment pour faire démarquer là, les femmes qui s'impliquent.
4: Les candidatures peuvent être soumises par des individus, des institutions financières, des organismes ou gouvernements locaux. Les lauréats seront dévoilés lors d'un banquet organisé par la CBDC Péninsule et ses collaborateurs pour la communauté d'affaires de la région qui aura lieu le 22 octobre prochain au Carrefour de la mer de Caraquet dans le cadre de la Semaine de la petite et de la moyenne entreprise. Les formulaires d'inscription sont disponibles au bureau de la CBDC Péninsule et doivent être déposés au plus tard le vendredi 25 septembre à midi. Un reportage de Jannick Doiron.
3: Selon Statistique Canada, le taux de réponse au recensement de la population 2026 est élevé à 98,4 %, l'un des plus élevés jamais enregistrés. Ces données sont recueillies tous les 5 ans et le questionnaire porte notamment sur l'âge, le sexe, l'état civil et l'utilisation des langues. Ces informations servent à définir les circonscriptions électorales, à planifier les programmes sociaux et à déterminer le financement des collectivités locales et des gouvernements provinciaux. Statistique Canada indique avoir commencé à compiler les données recueillies et prévoit de publier 7 séries d'informations à partir de février prochain. L'Agence des services frontaliers du Canada a déporté 111 personnes depuis le mois d'août 2025 dans le cadre de sa lutte contre les violences liées à l'extorsion. Sur ces cas, 58 provenaient de la région du Pacifique, 30 des Prairies et 23 de la région du Grand Toronto. L'opération vise à relier des dossiers d'immigration et des activités d'extorsion afin de pouvoir procéder à la déportation de ceux qui enfreignent la loi sur l'immigration et la protection des réfugiés. L'agence indique que les cas qui démontrent des liens clairs avec le crime organisé sont prioritaires. Les nouvelles du sport dans quelques instants. Au baseball, dans la Ligue américaine, parmi les matchs au programme, les Blue Jays de Toronto accueillent à nouveau les Tigers de Détroit. Au hockey, les Blackhawks de Chicago ont nommé Connor Bedard au poste de capitaine de l'équipe aujourd'hui. À 21 ans et 60 jours, il est le deuxième plus jeune capitaine de l'histoire de la concession de l'Illinois, derrière le franco-manitobain Jonathan Toews. Les Capitals de Washington ont octroyé une prolongation de contrat de 8 ans d'une valeur totale de 84 millions de dollars à l'attaquant Ryan Leonard. C'était vos nouvelles de midi.
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1: Bon midi, midi 12 minutes, bon appétit. Si vous êtes à table, un beau 16 degrés, sortez prendre un peu d'air là ce midi si vous avez la chance de le faire. C'est super beau à l'extérieur. On a de beaux retours dans le temps qui s'amènent avec ABBA, entre autres aux alentours de midi 20. On aura notre jeu « Un mot, une chanson » qui est de retour aujourd'hui avec Juliane aux alentours de midi 40. Mais là, c'est le temps du concours « Ça fait du bien quand? » 506-336-9797. Tout ce que je vous demande, c'est de terminer la phrase « Ça fait du bien quand? » Ça fait toutes sortes d'affaires. Ça fait du bien quand? C'est silencieux. Ça fait du bien quand? J'ai eu une bonne nuit de sommeil. Ça fait du bien quand? Je trouve 20 piastres dans ma sacoche. Peu importe ce que c'est, qu'est-ce qui vous fait du bien? Je vais prendre le cinquième appel ce matin. Et je vous reviens de l'autre côté. Vendredi, a gagné un certificat cadeau d'une valeur de 25 $ du magasin Chez Bernard, Marché Ami, restaurant Frito Express de Leach. Appel numéro 5, 506-336-9797.

Léa Robichaud de Chaïla parle le même langage que moi parce qu'elle a dit « Ça fait du bien quand je suis au soleil et que je relaxe ». Moi aussi, ça me fait du bien, Léa. Bonne chance pour le tirage de vendredi. Une autre chance de participer demain à partir de 12h05.

0: Ce samedi 19 septembre, les Acadiens de l'île de la Mecque seront à Dieppe pour participer au défi Everest, un événement qui leur tient particulièrement à cœur et qui permet d'amasser des fonds pour la recherche sur le cancer du myélome. L'équipe sera composée de Gaëtan Haché, Stéphane Chiasson, Marc Lantaigne, Bertin Haché et Stéphane Cormier, qui lui-même a été touché par le myélome. La présence, le courage et la détermination de Stéphane Cormier seront pour le groupe une immense source d'inspiration pour se dépasser et aller toujours un peu plus loin. Si vous souhaitez les encourager et contribuer à cette cause, vous pouvez faire un don à l'équipe Les Acadiens de l'île de la Mecque à travers leur page Facebook. Rappelons que le club de volleyball Nordais offrira une clinique spécialisée en défensive pour les garçons avec Luc Picard ce dimanche 20 septembre à la polyvalente W.A. Lauzier de Tracadie. Les U14 seront sur le terrain à 13h, tandis que les U16 et U18 suivront à 15h. Les places sont limitées. Le lien vers l'inscription à ce camp se trouve sur la page Facebook Club de volleyball Dynamite Péninsule Acadienne, entre autres. À la suite de l'inscription, un courriel de confirmation sera envoyé afin de confirmer votre place. Tous les détails concernant la clinique seront également transmis par courriel. Et pour les joueurs qui se sont inscrits mais qui ne peuvent se présenter au camp dimanche, on vous demande de prévenir les responsables le plus rapidement possible afin de permettre à un autre jeune de profiter de cette occasion. C'était votre sport régional.
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4: Ben écoutez, ça paraît bien là pour qu'on atteigne le 19 prévu aujourd'hui. On est à 17, donc tranquillement, ça continue de grimper. Le soleil est toujours de la partie. Ça va s'ennuager là pour ce soir, cette nuit, minimum de 10. Demain, on prévoit un temps généralement ensoleillé, max de 23, 25 demain avec l'humidex, un minimum de 9. Et pour jeudi, alternance soleil-nuage, max 17, minimum 8. Vendredi, alternance soleil-nuage, maximum 19, minimum 6.

Allons voir les heures des marées pour aujourd'hui. Donc, dans le secteur de Bathurst, la marée est haute, elle se ramasse à 13h11. Pour Caraquet, elle est haute, elle se ramasse à 12h46. Donc, elle est en train de baisser. À Chipagan, la marée est haute, elle se ramasse cet après-midi à 13h26. Pour Tracadie, la marée est haute, elle se ramasse à 13h34. À Neguac, la marée est à son plus haut, elle sera à son plus bas niveau à 14h31. Et à Chatham, la marée est haute, elle se ramasse à 15h51.

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0: tombée du ciel. Lion's Crew. Elle n'est pas tombée du ciel. Non.
1: Elle est venue en roulant, là, comme du lundi au vendredi. Je sais pas.
0: Elle roule! Julianne roule. Écoutez, la température est belle aujourd'hui, là.
1: Hey, sérieux, si vous pouvez y aller dehors, allez-y, là. Profitez-en pendant que ça dure.
0: Ben oui. Il annonce une belle semaine.
1: Honnêtement.
0: Comme côté température, là, c'est beau. Dis-moi, moi, ma tête n'est pas de bois, mais oui.
1: Tout.
0: Ouais. On va le prendre. Écoutez, Croco a fait sa réapparition aujourd'hui. Et il nous a resté plein de mots de l'année passée. Donc, un mot, une chanson est de retour. Si vous savez pas ce que c'est, on pige un mot, on vous chante soit une chanson, on dit le titre d'une toune avec le mot dedans.
1: Puis des fois, ça arrive. Comme Monique a dit, mais ça me semble qu'il y a une toune qui s'appelle de même.
0: Ouais, c'est ça, oui, je l'ai. Tu vois, j'ai gardé les points. Puis l'année passée, ça a été serré tout le long, là.
1: C'est vrai.
0: Tu sais, j'ai gagné de 2 points, 87 à 85.
1: Elle a eu sa crème glacée, là.
0: Oui, j'ai eu ma crème glacée. C'est là, c'est j'en fais un autre, on recommence.
1: C'est ça. On commence à zéro.
0: C'est nouveau, on commence à zéro. Mais j'ai des bonnes chances de gagner de nouveau.
1: Oui, oui.
0: Écoute, je vais être fine en plus, puis je vais te laisser y aller en premier.
1: Puis j'ai, OK.
0: Ouais, ouais, vas-y.
1: Il y en a beaucoup pour de vrai, c'est cool. On en a pour un bout, là.
0: Ah oui, on en a pour un bout.
1: Je sais pas si qu'il y a du bambou ou pas.
0: Je sais pas. Ah non. Non. Non.
1: Chaloupe. Chaloupe. Chaloupe.
0: C'est quoi là? On est toutes dans la chaloupe. On est toutes dans la chaloupe. Puis on a toutes
1: dans la chaloupe.
0: Puis on est toutes dans le bateau.
1: Mais c'est chaloupe ou bateau?
0: Non, c'est le nouveau.
1: Dans le bateau, on était toutes ben sous.
0: Mais ils l'ont refaite, là. Comment est-ce qu'il s'appelle, le lendemain de veille? Oui. C'est-tu l'idée chaloupe, je pense, à cette heure, hein? J'ai aucune idée.
1: C'est très possible.
0: Et on l'a tu?
1: Oh, non.
0: Attends.
1: Lendemain de veille, dans la chaloupe, si je fais ça, une chaloupe. Recherche Google. Lendemain.
0: Non, c'est pas ça.
1: De veille. Chaloupe.
0: Je sais pas, mais il y a une chanson qui s'appelle Depuis que j'ai une chaloupe.
1: Je suis sûre que sa vie a changé. C'est-tu ça?
0: J'ai aucune idée de ce que ça dit.
1: Je suis sûre que c'était ça. OK, attends, j'ai les paroles. On était quatre dans chaloupe. C'est chaloupe.
0: Ah, tu vois? Chaloupe. Tu vois?
1: Chaloupe.
0: Je savais.
1: Moi, j'ai juste pensé à l'ancien club. Ma brain
0: la chaloupe, la chaloupe. Ouais, mais tu vois, je vois leurs vidéos sur, c'est des TikTokers eux autres là, les gars de lendemain de veille là pour se faire connaître. Ils sont, il y en a de plus en plus hein, des groupes qui sont présents sur les réseaux sociaux. Classe moyenne fait beaucoup ça aussi.
1: Ah, hey, sais-tu, je les ai jamais vus, c'est vrai.
0: Ouais, sur TikTok une fois de temps en temps, je vais voir. Ils étaient-tu pas au festival de Saint-Tite en fin de semaine, classe moyenne, me semble.
1: Bonne question, mais
0: c'est comme un mélange de country puis de pop. Pis c'est bon ce qu'ils font, je trouve. C'est très différent.
1: Et
0: si jamais que ça vous tente de les faire venir par ici,
1: on lance ça dans l'univers.
0: On lance. Écoute, il y a du monde qui nous écoute quelque part parce que Kilmer Rose vient.
1: C'est très vrai.
0: Ouais. Ok, j'ai piégé un autre mot. On y va.
1: C'est quoi ça?
0: Gouéla.
1: Les goélans. Ils se moquent de nous, les goélands. Annie Chiasson?
0: Oui, ça. Bravo. Je l'aurais pas eu. Je savais qu'il y avait une toune qui parlait de goéland.
1: Ça, c'est pas un goéland, c'est un pingouin, mais c'est correct. C'est OK. Il y a des petits émojis. Je suis sûre que c'est un pingouin. On l'accepte.
0: Écoute, on le prend.
1: Génial. Je l'ouvre. Homard!
0: Je veux du homard!
1: Bravo!
0: Écoute, quand ils l'ont chanté au 15 août, là, et le monde criait, là, j'étais comme, my God, jamais vu autant de monde chanter pour du homard de ma vie! Comme, c'était incroyable!
1: Ça a venu les chercher. Tu sais, quand c'est.
0: Ça te pogne dans les tripes. Le homard, c'est très comme. Hein? Même on en parlait avec notre concours, là.
1: Ça vient chercher.
0: Ça vient chercher.
1: Ben, y avait-tu pas un des prix que c'est 50$ au marché poisson?
0: Pourriez peut-être vous pogner du homard broqué, ils doivent vendre ça. Hein?
1: Sûrement.
0: Jamais je croirais.
1: C'est pas moi qui magasine dans les. Hein, les
0: non, mais c'est bon.
1: Mm-hmm. Hey, j'ai pris une bouchée de fish and chips hier.
0: Okay.
1: Les chips, ça va, ça
0: ah, oui.
1: Mais j'ai pris une bouchée du fish.
0: Des fish.
1: Pour me rappeler si j'aimais pas le fish and chip. La réponse est, je m'en cours pas ça, mais j'ai pris une bouchée. Ça n'a pas changé, j'aime pas ça.
0: Ben
1: mais
0: écoute, au moins, t'essayes. Moi, je trouve ça merveilleux que t'essayes, t'sais, plus qu'une fois.
1: J'ai goûté de nouveau. Il a fallu que je mange autre chose tout de suite après. Mais j'ai pris le temps de vraiment, t'sais, laisser goûter.
0: Ouais.
1: Puis j'ai dit, j'ai l'impression que j'ai la mer dans la bouche.
0: Mais c'est là que tu décides vraiment, OK, comme je peux pas. Moi, c'est ça que j'ai fait avec les olives. J'ai tellement essayé souvent, mais je le sais que je peux pas manger ça. Je le sais. Je peux
1: pas. Combien de fois faut que tu essayes avant de te dire, c'est correct, j'aime
0: très
1: pas ça?
0: Très souvent, quand je me faisais dire, the girl that doesn't like olives, quand j'allais dans mon restaurant grec préféré, tu sais. Le propriétaire, ça l'insultait tellement comme que j'aimais pas les olives dans un restaurant grec. Tu sais, j'étais la fille qui arrivait là et qui disait « No olives, please ». Puis là, il était comme « Fait que je suis devenue « the girl that doesn't like olives ».
1: Wow.
0: Ouais.
1: Mais des fois, il faut que t'assumes.
0: J'assume que j'aime pas ça comme j'aime vraiment pas ça. Écoute, qu'est-ce que c'est? Je suis allée dans un restaurant cet été, j'ai pris un nacho, puis j'ai pas regardé c'était quoi les ingrédients. Première bouchée que je l'ai juste mis dans ma bouche. J'étais comme, il y a des olives. Je l'ai juste mis, comme j'ai même pas croqué dedans.
1: Quand t'aimes pas, là, tu le sais.
0: Tu peux le dire. Mm-hmm. Il y a beaucoup de monde qui adore ça, là.
1: Ben oui.
0: J'avais pas que tu avais acheté des olives avec des amandes dedans, puis
1: oui,
0: plein de marinées, des toutes sortes d'affaires, ben.
1: C'est quoi ça?
0: Pluie. Et si je pleure dans la pluie, tu n'y verras que du feu, de l'eau qui tombe sans fruit, que de la pluie dans tes yeux. J'ai compris une respiration avant, j'étais pas sûre où je m'en allais. Pleure dans la pluie.
1: Pelcha. C'est
0: ouais.
1: Dernier?
0: Ouais, dernier. Pelcha.
1: Pelcha.
0: Il est cranké ces temps-là. Je ne sais pas si tu le suis sur les réseaux sociaux. Il y a beaucoup de choses à dire.
1: Il disait sur quoi?
0: Ben là, ce matin, il parlait du coût de l'épicerie. Il n'était pas content que les choses coûtent plus cher, mais sont moins gros. Comme boîte de céréales. Là? Oui, c'est ça. La boîte de céréales a trois fois le prix, mais elle est trois fois plus petite aussi.
1: Oui, on est tous d'accord que c'est pas
0: ça.
1: Correct.
0: Ouais.
1: J'ai pas regardé.
0: OK, t'as pas regardé.
1: Phare. Le phare de Sandra Lecouteur. Je peux pas te la chanter. Je peux pas. Il y a un. Ça veut pas.
0: Tu pourrais pourtant, là. Mais ça vient pas. C'est
1: non,
0: correct.
1: Zéro.
0: C'est OK. Elle a comme un blanc. C'est vide. Mesdames et messieurs, il y a un vide.
1: Ben voyons.
0: Oui, c'est correct. Julienne, c'est correct.
1: Je la fais jouer cet après-midi. Okay, je vais aller checker. Je vais la faire jouer parce que, voyons, ça vient pas. Ça vient zéro. Sandra, je t'aime. Je suis désolée.
0: On t'aime, Sandra. Mais non plus, je peux pas la chanter. J'essaierai même pas, là. Écoute.
1: Non. Mais t'as fait du pelcha, ça a bien été?
0: Oui, écoute.
1: Pelcha, bien été.
0: T'en as combien, fille?
1: Deux. Fille, t'en as combien, fille?
0: Okay. Attends, là.
1: C'est 3-2 pour toi, là.
0: Ouais, ça commence bien.
1: Oui.
0: Moi, je suis très fière de moi.
1: Ça va bien.
0: Ça va très bien.
1: Ça va-tu rester serré toute la saison?
0: Moi, j'ai l'impression que oui. J'ai l'impression que oui, ça va rester comme ça.
1: Les mots sont le fun.
0: Oui, on a
1: très variés, très.
0: Oui, c'est plaisant. On a eu l'aide de l'intelligence artificielle.
1: Oui.
0: Mais ben écoute, tu demandes, donne des mots, c'est facile. Tu sais, au lieu de. Ouais. Parce que les gens nous donnaient des mots comme.
1: Souvent les mêmes.
0: Puis des fois, comme ça. Tu pouvais juste pas les mettre dans une toune, tu sais. C'est pas tous les mots qui vont dans des chansons.
1: Pour le vrai, sérieux, oui.
0: Comme, je pense qu'on avait eu écureuil à un moment donné, comme, tu sais, hein?
1: Moi, tu me dis écureuil, j'entends le mime dans ma tête. Non, je ne suis pas un écureuil. T'as-tu vu ce gars-là? Il faut que je te trouve ça,
0: non.
1: Puis je l'envoie.
0: OK. Aujourd'hui, à Monte-le-Son, qu'est-ce qui se passe?
1: C'est mardi, fait qu'on a la chronique historique avec Patrice Éloi Mallet. Puis aujourd'hui, je pense que c'est Sewell, le nom de la famille Sewell.
0: OK.
1: Il y en avait tellement au même endroit à un moment donné que c'était rendu appelé Sewell Village.
0: OK.
1: Puis j'ai jamais entendu ce nom de famille-là. J'ai jamais. Fait qu'on va avoir une histoire de famille aujourd'hui. La famille. C'est parti loin, mais je pense que c'est Sewell, quelque chose de même.
0: Parfait. Ouais. Donc, soyez de la partie, c'est à quelle heure?
1: 15h10.
0: 15h10, ne manquez pas ça. Puis vous allez annoncer cet après-midi les gagnants des homards, là?
1: Il y avait une roue.
0: Ouais.
1: Avec 618 parties dans la roue.
0: Wow. Okay.
1: Comme bravo.
0: Ouais, ouais.
1: Et des gens qui ont gagné, qui avaient tout trouvé, des gens qui ont gagné, qui n'avaient juste trouvé deux.
0: Okay.
1: Tu sais, fait qu'on va annoncer ça cet après-midi. Puis tout le monde va être contacté.
0: Parfait, on va vous rejoindre. Donc, bravo. Puis continuez d'aller visiter notre nouveau site web. Il est tellement beau.
1: Pour vrai, il est super beau.
0: Enfin, il y a même des playlists de chansons, là.
1: Oui, tout le monde a une playlist de leurs chansons préférées. Ça n'a pas de lien avec nos émissions.
0: Non,
1: non,
0: c'est vraiment personnel. Là.
1: C'est
0: une façon d'entrer un petit peu dans notre univers. Vous vous demandez, c'est qui, Julianne, côté musique? Ben allez voir.
1: Puis même, les gens que vous entendez pas en nombre.
0: Oui, non, c'est ça,
1: le fun,
0: tout le monde.
1: C'est l'équipe
0: ouais.
1: en général. Ouais. C'est vraiment cool.
0: C'est plaisant. CKRO.ca. Bon après-midi, Julien.
1: Merci. Demain, on mange?
0: Demain, on mange. Je suis allée hier au Great Canadian Dollar Store de Tracadie. J'ai fait deux sélections. Il y en a une que c'est quelque chose que je vois souvent sur les réseaux sociaux, c'est un insert. Fait qu'on va essayer ça demain.
1: OK.
0: Je te dis même pas c'est quoi.
1: Ben je le saurais probablement pas. Je suis tellement non. pas. Mais OK.
0: Ouais. Fait que on va voir ça demain. Soyez de la partie à 12h40. Bon après-midi.

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0: Moi, j'aime ça commencer l'émission avec la visite, puis faire des heureux heureuses. Écoutez, je pense que les gens ont eu bien du fun à aller se promener sur notre site pour trouver des homards, ou des houmards, ou des quoi?
1: Des homards.
0: Homards.
1: Homards.
0: T'es la seule personne que je connais qui le dit comme ça.
1: Ouais.
0: Je sais pas comment nos gagnantes prononcent le mot homard, mais les quatre tirages ont été faits sur notre site web. Veux-tu, avant d'aller avec les gagnants, les gagnantes, aller avec les statistiques, parce que c'est très intéressant.
1: Oui, il y a beaucoup de monde qui a participé, c'est impressionnant. C'est...
0: Mm-hmm.
1: Alors, petit papier avec tout écrit dessus. Au total, on a eu 618 participations.
0: Ce qui est extraordinaire.
1: Ce qui est vraiment, vraiment pas mal. Et parmi ces 618, il y a seulement... Félicitations à eux, mais ils ont réussi 165 personnes.
0: Qui ont trouvé les trois.
1: Sur les trois pages différentes. C'est ça, il y a le premier homard, il était sur la page d'accueil. Donc il était juste en dessous, je pense, le bulletin de nouvelles, quelque chose comme ça. Là. Il y en a 251 personnes qui l'ont trouvé...
0: C'était celui-là. Le plus facile, entre guillemets.
1: Oui.
0: C'était le plus facile, parce que t'allais sur la page d'accueil, tu défilais, il était là.
1: Descendait un petit peu, pas trop non plus.
0: Il était là.
1: C'est ça, il était là. Assez visible quand même. Le deuxième et le troisième, un peu plus compliqué, fallait aller sur la page histoire de la radio et descendre tout en bas, après toutes les photos, tout le texte, toute l'histoire de la radio qui...
0: Histoire de la radio en 38 ans, on s'entend.
1: C'est ça.
0: Il y a combien de personnes qui l'ont trouvé le deuxième?
1: 188.
0: Quand même, il y a 188 personnes qui ont pris le temps de défiler toute la page histoire de la radio pour trouver le homard.
1: Oui, exactement.
0: Puis le troisième était caché où?
1: Sur la page calendrier. Donc la page du calendrier de CKRO qui expliquait l'histoire du calendrier puis qui remontait aussi au calendrier jusqu'en 1998. Il y avait une photo du calendrier de 1998.
0: J'avais un an, puis t'étais pas là.
1: J'étais pas de ce monde, effectivement.
0: J'avais un an, puis t'étais pas là.
1: Effectivement. Puis il y en a 179 personnes qui l'ont trouvé.
0: 179, ça a été le plus difficile à trouver, celui-là.
1: Ouais, un peu plus quand même. Okay. Un peu plus, ça fait,
0: Je vais te dire bravo pour ce beau concours-là. J'espère de beaux nouveaux concepts. Les gens ont apprécié d'avoir... Parce qu'on le fait sur Facebook, on le fait sur les ondes, mais là, c'était nouveau, puis ça a permis aux gens de découvrir le nouveau site aussi.
1: Oui, c'est ça. Il y a plein de nouvelles choses qui vont s'en venir. Il y a plein de nouvelles choses qui sont déjà nouvelles, mais on va travailler dessus, puis le rendre... C'est-à-dire, c'est ça, il est là pour être dynamique, puis avoir plein de nouveautés. Faites un tour sur le site, c'est vraiment... Il y a plein de surprises qui s'en viennent, plein de surprises qu'il y a déjà, puis
0: C'est le fun de le découvrir. Il y a le bingo, c'est KRO, c'est là, c'est bien complet. Tout, tu sais, il est vraiment complet. Vous pouvez découvrir la liste de chansons que Brian Magnan, ici présent, aime bien écouter. C'est là, sur sa page. Il y a Diane qui est là aussi avec ses chansons. Puis vous allez voir le style musical. Très différent d'une personne à l'autre.
1: C'est
0: impressionnant.
1: Même Michel aussi. Une liste très
0: Michel Jacob, si vous êtes curieux de qu'est-ce qu'un Michel Jacob écoute dans son char.
1: C'est ça.
0: Vous pouvez aller sur notre site. On a assez fait attendre des gens. Là, on laisse le bonheur à notre technicien, M. Brian Magnan, parce que c'est lui qui a travaillé fort là-dessus.
1: Merci beaucoup.
0: Qui a gagné quoi?
1: Alors, la gagnante numéro 1, donc c'est Gilberte Doiron de Sainte-Cécile, qui se mérite $50 du Clover Farm de Chipagon.
0: Pas trop loin de chez elle, parce que... Okay.
1: La gagnante numéro 2, c'est Nathalie Duguay. De Inkerman.
0: D'Inkerman.
1: Qui se mérite également $50 du Clover Farm de Chipagon.
0: Merci à l'équipe de Clover Farm de Chipagon d'embarquer dans nos concours.
1: La gagnante numéro 3, c'est Joséphine Haché de Cap Bateau.
0: Oh!
1: Qui se mérite $50 du marché de poissons Bulger.
0: Ça, c'est dans le bout de la Mecque, ça?
1: Je crois bien, oui.
0: Il me semble que c'est dans le bout de la Mecque, donc
1: Cap
0: encore Bateau, une fois, pas trop loin.
1: Ouais. Puis la gagnante numéro 4, c'est Francine Basque de Caraquet. Qui se mérite $50 du Pizza Ami de la Mecque.
0: Puis, tant qu'à jaser de Pizza Ami, puis dire merci à Pizza Ami, apparemment, les steak subs, je dis ça là, les steak subs du Pizza Ami, c'est dans la liste des choses que mes parents adorent manger. Extra sauce, apparemment, il faut demander extra sauce, puis c'est comme le parfait steak sub.
1: OK.
0: Je dis ça.
1: Faut que j'aille essayer ça.
0: Okay. Mais merci au Clover de Chipagon. Merci
1: au marché de poissons.
0: Merci à Pizza Ami, c'est des super de beaux prix qu'on a pu donner pour faire découvrir notre nouveau site web que tu as vraiment travaillé fort dessus. Là.
1: Merci beaucoup.
0: Bravo pour le concours. On vous tiendra au courant s'il y a d'autres choses qui se cachent à un moment donné sur notre site.
1: Oui.
0: Merci, Brian.
1: Merci, Julienne.

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1: Au Babillard d'aujourd'hui, Club de l'âge d'or de Rivière-du-Portage, jeudi 17 septembre, soirée amateur de 19h à 22h. Pour information, contactez Gaston au 397-1262. Au Club Le Réveil de l'âge d'or de Négouac, on travaille à mettre sur pied une mini-bibliothèque avec des livres d'auteurs de la région et d'ailleurs. On pourrait même faire des compétitions de casse-tête. Si c'est quelque chose qui vous intéresse, joignez-vous au Club Le Réveil de l'âge d'or de Négouac. Rejoignez-les. Dites « Hey, moi j'aimerais ça, qu'est-ce que je peux faire pour aider? » Le programme des repas chauds du Centre de bénévolat de la péninsule acadienne recherche des bénévoles pour assurer la livraison dans les régions de Sainte-Marie-Saint-Raphaël, Cap-Bateau et Pigeon Hill. Pour information, contactez Marie-Michelle Mallet au 395-9813. Assemblée des alcooliques anonymes, un jour à la fois tous les mardis à 20h au Chevalier de Colomb de Pont-Landry. Groupe Shaila tous les mercredis 20h au sous-sol de l'église de Shaila. Au Club de l'âge d'or de Landry Office, yoga sur chaise et mise en forme tous les vendredis à 10h avec Roxane Thériault. C'est offert gratuitement par Foyer sans mur de Paquetteville. Venez bouger avec nous pour information 726-8915. Au Club de l'âge d'or de Notre-Dame-des-Érables, venez jouer au bingo tous les jeudis soirs à compter de 18h45. Au Club de l'âge d'or d'Évangeline, cette fois, tournoi de dames de pique tous les mercredis 18h30, inscription de 17h à 18h. Information 727-5886. Et on termine au Club de l'âge d'or 50+, de Bas-Caraquet à tous les mercredis, partie de cartes de votre choix à 13h, c'est suivi par un souper à 16h30.
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2: On est gâtés cette semaine, puis on le prend. Soleil aujourd'hui, maximum 19. Puis il fait déjà beau. Fait qu'imaginez demain, mercredi, soleil, maximum 23, humidex 25. Jeudi, alternance soleil-nuage, maximum 17. Vendredi, alternance soleil-nuage, maximum 19. Sérieusement, on pourrait pas demander mieux pour cette semaine. Puis ceux et celles qui sont un peu comme moi, puis qui aiment bien l'été, mais qui trouvent qu'il fait trop chaud, ça, c'est la meilleure partie de l'été, là. Parce que, ouais, c'est encore l'été, oubliez pas.

Andy avec Running Wild et on est bien heureux d'entendre cette nouvelle-là pour Josiane, celle qui a remporté La Voix au Québec, celle qui vient du bout de Dieppe. Elle va incarner le personnage de Fleur de Lys dans la version symphonique de Notre-Dame de Paris. Ça va être dans 6 différentes villes au Québec. Elle va interpréter Fleur de Lys, le même rôle que Natacha Saint-Pierre avait joué dans ce spectacle-là à ses débuts. C'est ça qui avait propulsé sa carrière internationale. Elle va être aux côtés de Pierre Lapointe, de Marc Hervieux, de Marie-Ève Janvier. Elle est bien contente de vivre cette aventure-là, puis on peut bien comprendre.

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chanson dédiée du jour aujourd'hui. Écoutez, j'ai toujours l'embarras du choix. Pourquoi je suis inspirée par ça? Honnêtement, bonne question. Je veux dédier la chanson aujourd'hui aux parents d'enfants qui sont impliqués dans différents sports. Okay? Si vous avez inscrit votre enfant, ça peut être dans le soccer cet été, dans le baseball, peut-être qu'ils font de la danse, de la gymnastique, ou peut-être qu'ils font partie de la gang qui vont commencer le hockey bientôt, à moins que c'est déjà commencé. Je sais que c'est très bientôt, là. Ceci, c'est pour vous. Bravo. Ça prend du temps et beaucoup d'amour.

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Évidemment, on vous dit toujours de faire preuve de prudence.

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3: Oui, c'est le moment du libre-échange, alors allons-y. Libre-échange, bonjour.
4: Oui, moi, je reste héritage de la famille qui est à côté de Saint-Buisson. J'ai une cabane à oiseau à vendre. Qui a eu noir et rouge, la cabane d'oiseau.
3: Okay.
4: C'est le cas de Canassier de la Ouère. Je vendais 25 piastres pour moi, parce que j'ai payé vraiment cher sur l'OCBC. Puis, je reste héritage de l'Acadie d'être à côté de Saint-Lambuisseau. Puis, mon nom, c'est Bernice Brideau.
3: Ben, parfait, merci beaucoup.
4: OK, merci, bonjour.
3: Bye-bye.
4: Bye-bye.
3: Passez une bonne journée. Le libre-échange, bonjour.
5: Bonjour.
3: Ben bonjour, 393-1911.
5: Bien. Je fais la recherche pour des pièces pour tracteur gazon. C'est un Roper, un LT12. Je recherche des morceaux de fibre de verre qui vont chaque côté du hood, en français du fiberglass. C'est un des deux côtés de la finition, là, puis un siège pour ça aussi, ou un tracteur Roper des années, je dirais, 80. Puis, je fais la recherche pour un deck pour un tracteur John Deere, 42 pouces Edge. Puis, c'est un deck pour ça en bonne condition. Puis, les autres annonces, un très bon gazon à vendre. Mark Wood Eater, dans mon reste, 15 $ pour négocier. Puis, l'autre, j'ai un moteur British Tadden au Red Valve. 3 quarts de pouce de chave, de chave horizontale. Puis, moteur, j'ai mon reste 150 pour négocier. Au 393-1911, 393-1911. Merci.
3: Ben parfait, merci beaucoup.
5: Bye-bye.
3: Bye-bye. On rappelle, maximum de 3 articles par personne, pas plus de 500 $ pour chaque article, et les fusils, les animaux, les engins motorisés n'ont pas leur place au libre-échange. Poursuivons le libre-échange. Bonjour.
6: Oui, bonjour.
3: Oui.
6: Moi, je fais la recherche d'une fondeuse à bois avec un moteur à gaz dessus. Si Carla sort, m'appelez au 506 344-8298. 506-344-8298. Merci et bonjour.
3: Ben merci, bonne journée. On vous souhaite bonne chance dans vos recherches fendeuses à bois. Le libre-échange, bonjour.
7: Oui, bonjour.
3: Oui.
7: Ce serait pour un meuble télé que j'ai à vendre. Je me demande 50 $. Puis c'est au 506. 336-0506 ou 506-340-2722. Oui.
3: Ben parfait, merci beaucoup.
7: OK, merci. OK, bonjour.
3: Bye-bye.
7: Bye.
3: Bonne journée, merci d'avoir appelé. Le libre-échange, bonjour. Bonjour.
8: Bonjour, oui, j'arrête du bois de chauffage à vendre aux 8 pieds de long, à 150 de corde. Puis j'aurais une fendeuse à bois à la bande. Elle est comme nous, elle a coupé sa corde de bois avec. Puis les intéressés pourraient appeler à 506-336-5542.
3: 336-5542. Est-ce que c'est une fendeuse à gaz?
8: Oui.
3: Ben écoutez, un monsieur qui cherchait ça tantôt, on va répéter le numéro 336-5542.
8: Oui.
3: On espère qu'il va vous appeler.
8: Merci.
3: Bonne journée.
8: Bonne journée.

0: Il y avait des bars à Montréal. Il y a M. Thierry qui appelle, qui parle dedans. Là.
1: OK.
0: Le numéro, c'est 1-206-395-9573. Puis tu as ouvert une autre annonce?
1: Oui.
0: Il y avait des pendules, là, le produit de l'Antiquité, il y avait ça à vendre. Le même numéro, 1-206-395-9573. C'est trop.
1: Ben, parfait, merci.
0: Puis bonne journée, madame.
1: Vous aussi, bye-bye.
0: Bye-bye.
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1: Bon, moi, je m'étais installée en mode été aujourd'hui, OK? Je porte une camisole. J'avais éteindu les lumières pour profiter du soleil qui entrait à plein. Ben, j'avais pas prévu que ça serait alternant soleil-nuage. Non. C'est pas ce qu'on me disait non plus. Les nuages étaient juste censés apparaître ce soir et cette nuit avec un minimum de 10. Ensuite, demain mercredi, généralement, ça devrait être ensoleillé aussi. Maximum de 23, humidex 25. Jeudi, alternance soleil-nuage, maximum 17. Et vendredi, alternance de soleil et de nuages, un maximum de 19. Je vous dirais que le week-end, ça va être moitié-moitié. Il annonce du soleil pour samedi et de la pluie pour dimanche. C'est loin, là. Ça peut encore changer.

Embarque-tu avec moi par Crossroad? Écoutez, si vous me dites, m'en va au coq, puis les marées sont bonnes, peut-être. Peut-être que j'embarque. Du côté de Bathurst, elle est basse depuis 13h11. Elle sera haute à 19h19. Caraquette, elle a atteint son plus bas point à 12h46. Elle sera haute à 18h54. Chipagan maintenant, elle a atteint son plus bas niveau à 13h26. Elle sera haute à 19h57. Tracadie, elle est basse depuis 13h34. Elle atteindra son plus haut point à 20h28. Négouac, elle est basse depuis peu. Depuis 14h31, elle atteint son plus bas niveau. Elle sera haute à 20h23. Et pour Chatham, elle est haute depuis 10h29 ce matin. Elle sera basse à 15h51.

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Voici les petites annonces. 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
1: Quelques messages au carnet culturel d'aujourd'hui. Le Centre d'artistes Constellation Bleue présente jusqu'au 1er novembre l'exposition « Des arbres plein la tête ». C'est par l'artiste Patricia Gauvin de Montréal. La galerie est ouverte du lundi au vendredi entre 9h30 et 16h30, mais aussi quand des spectacles sont présentés au Centre culturel. Les éditions de la Francophonie sont heureuses de vous annoncer la parution du nouveau recueil de poésie par Michel Thériault. Ça s'appelle Bric-à-brac. Il est auteur, compositeur, interprète bien connu en Acadie. Alors, c'est le lancement de ce deuxième livre, Bric-à-brac, au Grain de folie de Caraquette, mercredi 16 septembre, en format 5 à 7. Et la Maison de la culture vous invite au méga festival de la rentrée au Centre Réal Cormier de Chipagan. Ce sera vendredi 18 septembre de 21h30 à 2h le matin avec DJ Send Season. En première partie, DJ Alex Coulombe et DJ Dom Brassard.

Bon, lui, c'est pas un grand blond. C'est comme un grand brun. Les rumeurs sont vraies. Tom Cruise a avoué qu'il est intense sur les plateaux de tournage. Il a dit ceci dans une entrevue. « Quand je travaille avec des gens, j'ai pas peur d'avoir l'air ridicule pendant que je joue. L'essentiel est pas là. Faut trouver le bon ton, faut découvrir ensemble les outils nécessaires et vivre une expérience. » Et puis, il dit « Je travaille dur, ceux qui collaborent avec moi le savent. J'ai des exigences élevées, puis je le dis clairement du début du projet. Je leur dis « Les rumeurs sont vraies. Est-ce que vous voulez vraiment ça? Parce que croyez-moi, je vais être là, genre, avant vous, sur le plateau. Quelle expérience est-ce que vous voulez vivre? » Intéressant. Moi, je vais vivre une expérience tantôt, j'ai l'impression, parce que j'arrive de mon bureau, puis il y a plein de choses qui sont apparues sur le comptoir, puis il y a un Patrice Éloi-Mallet qui est arrivé. Il sera là dès 15h10.

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2: Bonjour, vous écoutez le bulletin nouvelle avec Lisa Mansouri. Notre collègue de travail à CKRO, Diane Lozier, est l'une des récipiendaires des prix de la lieutenante gouverneure de 2026 pour l'excellence dans les arts, dans le volet art de la scène. Au fil de sa carrière, Diane a joué avec pratiquement toutes les compagnies de théâtre francophones au Nouveau-Brunswick et a pu exercer ses talents multiples en incarnant des rôles de toutes sortes dans des théâtres musicaux, à la télé et au cinéma. La quantité, la diversité et la qualité des rôles qu'elle a interprétés au fil des années démontrent la confiance qu'accordent les metteurs et metteuses en scène à son grand talent de comédienne. Les autres récipiendaires des prix 2026 sont Carol Collicott en art visuel, Diane Léger en art littéraire et Shane Purley Dutcher en arts autochtones. Selon Statistique Canada, le taux de réponse au recensement de la population 2026 s'est élevé à 98,4%, l'un des plus élevés jamais enregistrés. Ces données sont recueillies tous les 5 ans et le questionnaire porte notamment sur l'âge, le sexe, l'état civil et l'utilisation des langues. Ces informations servent à définir les circonscriptions électorales, à planifier les programmes sociaux et à déterminer le financement des collectivités locales et des gouvernements provinciaux. Statistique Canada indique avoir commencé à compiler les données recueillies et prévoit de publier cette série d'informations à partir de février 2027. L'Agence des services frontaliers du Canada a déporté 111 personnes depuis le mois d'août 2025 dans le cadre de sa lutte contre les violences liées à l'extorsion. Sur ces cas, 58 provenaient de la région du Pacifique, 30 des Prairies et 23 de la région du Grand Toronto. L'opération vise à relier des dossiers d'immigration à des activités d'extorsion afin de pouvoir procéder à la déportation de ceux qui enfreignent la loi sur l'immigration et la protection des réfugiés. L'agence indique que les cas qui démontrent des liens clairs avec le crime organisé sont prioritaires. L'Union européenne ouvrira un bureau à Ottawa pour faciliter les échanges entre les parlementaires canadiens et européens. Selon Roberta Metsola, présidente du Parlement européen, cela permettra de mieux comprendre certains enjeux, comme ceux de la situation de l'Arctique, de la sécurité et du commerce transatlantique. Le Parlement européen dispose déjà de 9 bureaux consacrés à ces échanges dans différentes villes du monde, notamment à Kiev, Londres et Panama. Et voici les nouvelles de sport. Au hockey, le directeur général et président des opérations hockey du club, Steve Steyos, a annoncé ce matin que l'attaquant Drake Batherson a accepté une prolongation de contrat de 8 ans, d'une valeur totale de 86 millions de dollars américains des sénateurs d'Ottawa. C'était le bulletin nouvelle avec Lisa Mansouri.
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5: OK, normalement, à ce moment-ci, je vous dirais, ah, oh, il y a quelqu'un d'arrivé dans mon bureau, je vais aller le chercher, on va se préparer. Là, on peut pas.
6: On peut pas.
5: Je me suis fait prévenir d'avance, j'apprécie.
6: Il y a trop de stock. Il y avait de la matière.
5: J'apprécie que tu me dises d'avance, OK, là, j'ai 4 pages.
6: Oui. Normalement, j'arrivais à condenser, à entonnoiriser une page ou deux pages, des fois, parce que j'écrivais un peu plus gros pour faciliter la lecture devant le micro. Mais là, cette fois-ci, c'est de 1. Il y a 3 numéros de la revue qui en parlent.
5: Ouais.
6: La première revue n'en parle juste, fait juste allusion qu'il y a juge de paix signé, c'était Joseph Sewell. Parce qu'on parle des Sewell, hein, aujourd'hui.
5: Oui, aujourd'hui, je l'avais mentionné un peu plus tôt, mais c'est ça, c'est la famille, l'endroit aussi où ils étaient, Sewell.
6: C'est ça. Okay. Exactement. celle qui en parle par après, c'est le dictionnaire biographique. On a des dictionnaires, on parle des personnes, puis il parle de John là-dedans. C'est Roger Guitart. Maintenant, Roger Guitart est de Laplante, puis est spécifiquement de John Sewall, des années 1837 à 1917. Celle qui m'a fait suer, là, comme telle, parce que, il y a de la matière, il y a de la matière. C'est un travail. En tout cas, moi, j'apprécie Paul Thériault qui a fait, sur 58 pages, sur 7 chapitres, sur 37 thèmes, l'évolution de Sewallville avec ses habitants, puis le côtoiement avec, ainsi de suite. Donc, c'est la revue de numéro 2 de 2016 de Paul Thériault. Et c'est ça qui est encore tantôt. J'apprécie, hein, j'aime ça, ça me permet de lire. Mais là, il y a tellement d'interfaces avec ce qu'on s'est déjà dit dans le passé, puis les liens. Presque tout est là, là.
5: Bien, j'adore, parce qu'on jasait hors onde, puis ça va être des petits bijoux, ce site-là.
6: Bon.
5: Comment tu commences ça?
6: Pardon?
5: Comment tu commences?
6: Avec l'avant-propos.
5: OK. OK, excusez.
6: Avant-propos. Ça va? Hein? Un petit intro. quand on en parle de Sewallville comme tel, là, c'est à Bas-Caraquet.
5: OK.
6: Si on file par Bas-Caraquet, puis on approche l'église qui est à notre gauche, là, qui a brûlé, mais qui a été remplacée, là, il y a un chemin sur notre droite.
5: On
6: se rend pas à Pokchudi. On prend le chemin de droite qui nous amène à ce qu'on appelle actuellement le Moret Office. Office, comme pour Post Office, c'était là, un temps, OK?
5: Je me souviens très bien que,
6: Et quand tu arrives là, comme tel, à Moret Office, mais tu vois Hochepagan. C'est la baie de Saint-Simon Sud qu'on partage. Le camping Hochepagan, puis Bas-Caraquet, là, côté sud, là, ça se parle. Ouais. Ça se côtoie. Et Sewallville, ça a commencé en 1829.
5: OK.
6: Et ça finit vers 1958. C'est vrai que ça te fait 89 ans d'histoire. Déjà là, encore, ça... Ouh, on en a-tu vu? 15 familles.
5: Dans
6: l'histoire comme telle, il y a 15 noms de familles qui ont apparu autour de Sewallville. Il n'y a pas juste les Sewall. Okay. Par mariage, par alliance, par affaire, l'apport acadien, puis ainsi de suite. Bon. Ça s'appelait l'allée du ferry. Les locaux comme tels, c'est qu'il y avait une traversée.
5: Ah.
6: La traversée traversée, ça fait que c'était le chemin du ferry.
5: OK.
6: Il y avait une traversée de ce côté-là. D'ailleurs, ça fait allusion à ce qu'on a déjà peut-être discuté dans le passé avec Pierre Pominville, autochtone, qui était installé sur ces terres-là antérieurement. Être puriste, on dirait pas c'est Sewallville, ça rappelle Pominville. Parce que lui, il traversait. On allumait un feu à la pointe brûlée, à côté de Hochepagan, et il faisait la traversée. Pour ce qui est de Pierre Pominville, lui, s'il n'arrivait pas à le faire, parce qu'il était occupé comme tel, il envoyait ses filles. Ses filles étaient encore plus capables de ramer que lui.
5: Ah ouais!
6: C'était des costauds. C'était des, puis les doigts ronds, même phénomène, là. Parce qu'il y en a eu d'autres. Nous autres, comme tel, à Hochepagan, papa les appelait les patients.
5: Les patients?
6: Oui, la petite passe. Bas-Caraquet, Moret Office comme tel, là, il rentrait dans la baie Saint-Simon, puis pêchait les coques, pêchait les palourdes, puis on se côtoyait, puis apparenté du côté des familles normandes.
5: OK.
6: Très souvent. Maintenant, par alliance, il y a des Burbridge qui s'ajoutent. Burbridge sont à la Mecque. Il y a des Gionnais, il y a des Hébert, il y a des Doirons. Puis, à l'origine, l'ancêtre, comme tel Joseph, lui, il s'était marié avec une Ferguson, mais dont sa mère était une Richard.
5: Ça s'agrandit vite.
6: Mais tu vois, comme tel, là, déjà là, il y avait comme une acceptation acadienne, anglais, même si qu'elle était catholique. Puis lui était protestant. Ben, pour le mariage, il devenait catholique. Puis bon, et c'était parti comme ça. La colonisation du ferry, jusqu'en 1824, c'est l'emporteur Harley, en 1829, qui commence, puis il donne des concessions. Boucher, notre famille, Bas-Caraquet, comme Jacques Boucher, là, c'est originaire de, bon, les Le Boutillier, les Doirons, l'île des Doirons, les Gionnais, il y avait deux familles, dont François Gionnais, celui-là qui a signé pour avoir la Grande Grant.
5: Ah!
6: Puis la Grande Grant, en passant comme telle, c'est assez particulier, Bernard Lothario le mentionne, c'est qu'au lieu de donner par partition, ça avait été donné à François.
5: Okay.
6: Comme s'il était le chef, un Sagamo autochtone. Il était métissé, là, François Gionnais. Fait qu'on lui a donné tout ça comme tel, puis il divise ça en...
5: Wow!
6: En tabane.
5: Ah!
6: Un peu comme ça. Maintenant, l'emplacement comme tel, là, il y a même un lien avec le capitaine Saint-Simon. Il y a un ruisseau de la Chaloupe qui rentre à Sewellville. Ça divise là, comme tel un coin, parce qu'il y a des chalets, puis quoi, ce qu'étaient les Sewell. Puis le ruisseau de la Chaloupe, c'est quand on dit que la dernière bataille du Restigouche, ben, ça s'est passé au Restigouche. Pas tout à fait vrai. Capitaine Saint-Simon, lui, il a pris un bateau, il y a eu des pêcheurs de Normands, puis il a commencé à décoller après les frégates anglaises, puis les Anglais ont décollé après lui. Là. Et puis, au lieu de se faire prendre, ils ont coulé leur bateau dans la baie de Saint-Simon, puis il y a deux chaloupes qui ont décollé pour la côte. Ils ne se sont pas fait prendre. Maintenant, la chaloupe, ça c'est un bel esquif, un beau gros bateau. Ouais. Et puis, c'est là que seraient, entre autres, les descendants des gens de Boca Raquette. À partir de ce bateau-là, nolisé par le capitaine Saint-Simon.
5: Là, je vois pourquoi tu as quatre pages.
6: Ben,
5: là,
6: c'est ça,
5: je comprends.
6: Tout y est, là, comme tel. Là. Puis, Gnong, comme tel, qui est auteur, lui, quand il parle de l'histoire de Caraquette, là, c'est une version européenne-anglaise. Okay. Des fois, là, c'est la version française. J'aimerais donc avoir une version autochtone féminine.
5: Ouh!
6: On serait plus proche de la vérité.
5: Okay.
6: L'Européen donne sa couleur, l'Européen ouais. anglais dominant, l'Européen français minoritaire, déporté, il y a une version. Arrive l'Autochtone, lui, il va parler chasse, pêche, là, mais la femme autochtone devrait être généralement plus proche. C'est comme ça que ça s'est passé. Fait que Sewellville, à l'origine, Pierre Pomainville qui était. C'était là qu'étaient les terres de Pierre Pomainville. Ça a paru par après, elle a appartenu à Romuald Gionnet, comme tel, les descendants, ça, mais c'est le premier colon.
5: Okay.
6: Il y avait le vieux Giraud qui était au ruisseau Isabelle, à Boca Raquette, puis tu avais Pierre Pomainville qui était plus de côté de la baie de Saint-Simon. C'est un métis. Les Pomainville, c'est pour ça que je peux pas faire dans une émission, je crois pas, Juliane, c'est des descendants de Henri Brault.
5: OK.
6: Qui est à Québec. Et puis, dit Pomainville. Henri Brault dit Pomainville. OK?
5: Oui.
6: Puis il a marié une fille du roi, bon, et ainsi de suite. Puis il a voulu faire marier son garçon, Étienne. Et puis il a arrangé un mariage. Étienne ne s'est même pas présenté.
5: Il n'a pas été?
6: Au mariage, non.
5: Il n'a pas été.
6: C'est un coureur des bois.
5: Oh.
6: Il avait déjà lui pris l'habitude autochtone en port, puis ici c'est le temps de la chasse, on décolle, puis papa, okay. Oublie-moi ça. Il se marie avec une Français, je m'abuse comme tel, en coin de Rimouski. Et puis avec une autochtone, mariage, décès, là, comme tel, ils sont mariés troisième fois avec une autochtone. Et puis, on ne les voit plus après ça, Rimouski. Ben, le bro, lui, le fils Étienne, il a dit Étienne Pomainville, pas Étienne Bro, là.
5: Okay.
6: Étienne Pomainville. C'est un peu comme les Haché et Galant, là, comme tel, là. Les Haché, il y en a qui ont parti au Galant, mais c'est des cousins. Fait que le beau Pierre Pomainville, lui, il est descendant de. Étienne-là, Pomainville. Parce que quand ils ont disparu de Rimouski, ben, ils se sont ramassés à Restigouche.
5: OK.
6: Puis il n'y a pas grand recensement dans ce coin-là. Puis c'était tout le temps la chasse. Fait qu'on fait le recensement. Puis si tu passes à l'automne, moi, je suis en train de.
5: Je suis pas là.
6: Le gros gibier, là. Ça fait
5: tu peux garder temps. Si tu veux, je suis pas là.
6: C'est ça, exactement. Okay. Pierre Pomainville, c'était à Jean-Baptiste Pomainville. Il était marié avec une Véronique Noël.
5: OK.
6: Elle était française, puis lui, ben métissé. Puis lui, c'était un descendant de Beau, dit Pomainville. Il a été squatter. Squatter, ça veut dire qu'il occupait la terre. Il avait pas, mais il a demandé pour des titres de propriété. Mais la politique dans le temps, c'est que les Autochtones ont les sédentarises, puis ils n'ont pas le droit d'avoir des terres ailleurs que sur la réserve.
5: Ouais.
6: Fait que lui, pendant environ une quinzaine d'années, il a fait le rôle de passeur, puis il a tout cultivé. Même qu'il y a, dans le recensement, il y a quelqu'un qui a dit « Wow! »
5: On l'a laissé sur cette terre-là,
6: oui.
5: Sans que ce soit sa terre, puis oui. Lui s'en est occupé.
6: Oui, exactement. Puis il avait assez peur de laisser là, sa terre comme telle, parce qu'il se fait voler comme telle.
5: Oui.
6: Puis finalement, à la longue, là, il n'a même pas été dédommagé, mais il a dû laisser sa terre. Et puis c'est les Gionnais et puis les Sauveaux qui ont apparu là, à prendre. Fait que les familles colonisatrices, vraiment, qu'on, notre nom, comme tel, qui apparaît français, à partir de 47 jusqu'à 56, les Lantings,
5: okay.
6: Les Galiens, les Frigots, les Jean et les Plourdes, eux autres, ils arrivent en même temps.
5: Okay.
6: Ils arrivaient de trois pistoles. Tous les Plourdes puis tous les Jean là, qu'il y a dans la péninsule acadienne, là, ces familles-là, là, ils ont apparu, mais ils étaient à Trois-Pistoles, au Québec, avant.
5: OK.
6: Ils sont installés à Bas-Caraquet. Après ça, ça ajoute les Ferrons.
5: OK.
6: Ferron de Bas-Caraquet n'est pas un qui... chanteur, là, Ferron, là. La notoriété, comme ça, c'est... en tout cas, eux autres, ils étaient à Passe-Pébiac. Après ça, il y a d'autres noms qui apparaissent, mais qui disparaissent, soit parce qu'il n'y a pas eu de garçons ou... Bon, Gouret, en France.
5: Gouret?
6: Gouret. Ils étaient là. Français, Gouret. Mais il n'y a pas eu... Les Civrais. Les Civrais, comme tels.
5: OK, mais pas toutes, ceux de la péninsule, là.
6: Oui. Les Civrais, comme tels, il y en a à Miscou, Chansonnier, Civrais, bon, qu'on connaît.
5: Ben oui. Tel,
6: c'est des Jersiais. Fait que t'as un mélange d'Acadiens, d'Anglais, de Jersiais, d'Autochtones qui étaient là avant. Fait que c'est une démonstration de comment est-ce qu'on peuple. Bon.
5: Ouais.
6: Après que Pierre a laissé sa job, là, comme tel, de passeur, puis il est parti probablement pour... ils sont devenus des Somerville, hein, en passant. Les premières villes rendues chez les communautés, là, c'est des réserves comme tel, c'est les curés qui appelaient. Et puis, comment ça s'est passé, mais les Somerville savent qu'ils sont des descendants de Pierre à Jean-Baptiste Pomainville.
5: Pomainville.
6: Oui. Fait que le passeur d'ensuite, comme tu sais, c'est un désiré. Joe a désiré.
5: Qui a pris la place.
6: Qui a pris la place, parce qu'on avait toujours besoin d'un passeur.
5: Ben oui,
6: il
5: n'y
6: avait
5: oui,
6: pas
5: oui.
6: de pont, là. Il y avait un pont de glace. Quand ceux-là qui veulent bien s'aventurer, là, en Bas-Caraquet puis Haut-Chipagan, il y a une trace, là, comme telle, qu'ils peuvent se faire, là. Et puis, c'est là aussi, comme telle, c'est surtout là, comme Joe, là, ses filles étaient comme costaudes, et puis, bon, si le père pouvait pas porter à la rampe, puis...
5: on va le faire, nous autres.
6: On va y aller.
5: Je comprends. C'est bien correct.
6: Si on n'allumait pas un feu, comme à la pointe brûlée, on hissait un pavillon.
5: OK.
6: Pour pouvoir dire « Taxi ». C'est comme ça que ça se passait.
5: Wow, OK. Ouais. Avant le cellulaire, mesdames et messieurs.
6: et de Pomainville à Doiron, il y a eu Jules Gionnet. Bon, non. La proposition assez particulière comme telle qu'a fait pendant au moins une cinquantaine d'années, là, beaucoup discuté autour de Sewellville, un ingénieur, Sanford Fleming, l'idée d'un chemin de fer.
5: Jusque-là?
6: Oui.
5: OK.
6: Parce que c'est plus à la haute mer. Tu sais, là, il n'y a pas beaucoup de glace qui se ramasse là. Ça fait qu'il aurait pu avoir un chemin de fer qui aurait relié Rivière-du-Loup, Matapédia, Batters, Caraquet. Puis au lieu d'y aller, parce que par après, ça a été par plutôt Inkerman puis Chipagan.
5: Ouais.
6: C'est là que ça aurait été. Bien, à l'origine, ça continuait tout droit. De Caraquet, Bas-Caraquet, Pokchudi. Puis là, après ça, on aurait pu avoir un quai international comme tel pour faire de la grosse livraison de marine. Marchand, en tout cas, c'était l'idée était là. Le pionnier des Sewell, comme tel, Bernard, installé là, comme tel, également à Pocbouche, là, son paternel, qui était juge de paix. Lui, 68 à 85, c'est là qu'il était, là. Et troisième d'une famille de 14.
5: 14.
6: C'est pas juste les Acadiens qui avaient bien du monde. C'est là,
5: ben non, familles. C'était à une époque ouais. au complet, là. Oui, oui.
6: Des Anglais, les Sewell, ce sont des Anglais de Carlisle.
5: Okay.
6: On connaît l'autre bord de la Gaspésie, New Carlisle.
5: Oui.
6: Ben, Carlisle, c'est en Angleterre. New Bendon, tu sais, ces noms-là, New. C'est parce qu'eux autres, ça existait soit en Écosse, soit en Angleterre, ou en Irlande. Le juge de paix comme tel, là, il était apparenté, lui, Joseph Sewell, là, le père de Bernard. Je vais vous mêler peut-être là, à l'auditoire, parce que c'est...
5: Ben, c'est difficile quand t'as pas de visuel, mais on te
6: oui,
5: suit, là.
6: C'est ça. Allié avec les Ferguson puis les Young, de Tracadie,
5: okay.
6: puis Caraquet. C'est un clan, là.
5: Okay.
6: Anglais, là. Dominant, là. Ils ont de l'instruction, soit qu'ils sont loyalistes, ils arrivent d'Angleterre. Là,
5: de... Oui, oui. Mais ben, rappelez-vous de l'époque, ouais. mesdames et messieurs, là. C'est,
6: oui,
5: pas, c'est vraiment différent, là.
6: Lien avec les Black Hall.
5: Tous des Black noms qu'ils nous disent de quoi, là.
6: Les compagnies Robin, Frewing, c'est tout dans le voisinage. Après ça, les Logies. C'est tout. C'est venu, là. Les difficultés de fonder une famille pour Bernard Barney, là, comme tel, là, il s'est marié trois fois.
5: OK.
6: Il a marié une Sutherland par alliance, et puis elle est décédée avec l'enfant.
5: OK.
6: Et par ça, il a marié Le Boutillier, la fille du capitaine Le Boutillier. Et puis, il a fallu qu'il se rende catholique.
5: OK.
6: Pour la marier. Si c'est la chose à faire, c'est la chose à faire.
5: Ouais.
6: Et puis devant le curé, puis oui, OK. Et puis après ça, elle aussi décède. Troisième mariage, McIntosh. McIntosh de Tapusintak.
5: OK.
6: Encore là, pour faire affaire, Tabasuntac, Burncher, ça c'est les Logies, les Burbridge, c'est dans le bout de... le pont cherche... juste après en premier Miramichi.
5: Tous
6: les
5: engrenages vont vite présentement, c'est impressionnant. Okay.
6: Le projet de chemin de fer, lui, ça se rendait aux terres occupées par Pominville. Ça y allait directement à Pierre-Pominville.
5: Mais il était plus là, là?
6: Non. Okay. Voilà. Puis ça s'appelle, quoi, pour les locaux comme tel, la pointe à Marcel.
5: La pointe à Marcel?
6: Oui, tout le monde avait une pointe d'Effigurcelle, pointe à Nénan, bon, OK. L'exploitation comme telle était pour pouvoir amener sur la terre ferme, sur le continent, le homard, les perlans, le maquereau, la morue, tout ce qu'il peut y avoir comme ressources. On était toujours une économie basée sur les ressources premières.
5: Oui.
6: Et même que aussitôt qu'on épuise, on lève le camp.
5: C'était beaucoup comme ça dans le temps. On arrivait, on prenait tout ce qu'il y avait, puis on s'en allait.
6: Oui. C'était typiquement là, une approche... L'argent occasionne tout plein d'éléments comme tels qui ne sont pas nécessairement positifs. Là.
5: Ça, depuis la nuit des temps et pour le reste de nos jours.
6: Oui.
5: Ça va être ça.
6: Il ne me reste pas grand temps. Hein?
5: Écoute, moi, là, je trouve que tu n'es pas un mauvais spot pour dire on continue ça la semaine prochaine.
6: Oui. Je suis rendu... Oui.
5: Parce que là, on a jasé de Pominville qui était là en premier, oui. De ses filles, puis de qui a pris sa place après.
6: C'est ça.
5: Puis là, on va commencer à
6: les
5: voir
6: Soul
5: qui a...
6: Arrive,
5: c'est ça, on va voir qui a établi Soulville,
6: oui.
5: Puis comment ça s'est passé de ce côté-là. Là.
6: Oui.
5: Donc, on dit la suite la semaine prochaine?
6: Absolument. Puis après ça, on attaquera un autre projet que tu as entrevu, comme tel, les Bulger, tu m'as dit. Là. Ça, c'est aussi... C'est... Encore tout le monde faire lire, là, mais c'est correct. C'est pour la cause. Je suis semi-retraité, moi, là.
5: Je sais pas si tu voulais des projets, Patrice. Moi, j'en ai pour toi, là.
6: Mon épouse se questionne, ça va-tu durer longtemps? Ben, je dis, la revue, c'est presque inépuisable.
5: Là. On en a pour... À l'épouse de Patrice, je suis désolé. Mais je pense qu'il aime ça.
6: Oui. Ben celle-ci, voilà. Par contre, là, je l'ai dit tantôt, elle m'a fait suer, là. Il y avait...
5: C'est juste parce qu'il faisait 24 de haut, là.
6: Non, c'était une journée pluvieuse quand je l'ai attaqué, là.
5: À la semaine prochaine, Patrice.
6: Merci. À la semaine prochaine.
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Et qu'est-ce que sais-tu vu qu'il dit de plus? 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
3: Hey, avant de vous donner la météo, il y a Patrice Éloi-Mallet qui dit « Mon Dieu, j'étais trop concentrée, j'ai oublié d'en parler. » Il y a AGA de la Société historique Nicolas Denis le 27 septembre prochain à 14h

au Centre d'information touristique de Néguac. Puis en ce moment, il y a un Patrice Éloi-Malek en train de manger des coques dans mon bureau, à mon grand désespoir. Mais c'est OK, parce que c'est un chroniqueur adoré. Donc, côté météo, soleil aujourd'hui, maximum prévu de 19. On a 18 présentement. Ce soir et cette nuit, quelques nuages, minimum 10. Demain mercredi, du soleil, maximum 23. Et alternance soleil-nuages pour jeudi, maximum de 17. Est-ce que vous êtes prêts à retourner dans le temps? On retourne aux années 90.

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C'était la nouveauté d'Olivier Dion, Psychanalyse. Et si vous êtes fan d'angine de poitrine, ouais, on parle encore d'eux autres, ils se sont donné un spectacle au Jimmy Fallon Show, dans le talk show de Jimmy Fallon. Puis, ils ont interprété une chanson inédite. Une chanson qu'ils ont jamais enregistrée. Je vais essayer de prononcer le titre du mieux de mes capacités, mais je ne parle pas le langage d'angine de poitrine. Zouk-Zeg. OK? Ce serait le titre de la chanson. Puis, c'est une chanson qu'ils n'avaient jamais vraiment fait. Puis, ils ont dit que... Ben, ils ont dit, c'est pas eux qui parlent, c'est leur équipe d'attachés, parce qu'eux autres, ils ont leur propre langage. Voyons! Ils sont très durs sur eux-mêmes, puis ils sont contents de leur performance, considérant que c'est une chanson qui est un peu moins rodée. Ils ont pu rencontrer brièvement Jimmy Fallon avant l'enregistrement, puis on dit que clairement, il est fan du groupe et que même la band maison, là, le groupe The Roots, connaissait Angine de poitrine. Apparemment, on sentait un respect entre musiciens et Jimmy Fallon a trouvé formidable et cocasse l'idée de pouvoir choisir comment prononcer le nom de cette nouvelle chanson. Apparemment, il a embarqué pieds joints dans l'aventure. Écoute, c'était ses invités, il n'y avait pas ben le choix. Non, je ne ferai pas jouer en jean de poitrine, là. On n'est pas rendu là encore.

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16h03, c'est le moment de jaser de sport. Puis, il y a peut-être une raison pourquoi la chanson dédiée aujourd'hui, il y a eu un petit lien avec le hockey. Parce qu'on en parle beaucoup dernièrement avec le début des matchs amicaux et tout ça. Et là, ben, il y a l'attaquant Drake Batherson qui a accepté une prolongation de contrat. Écoutez ceci. 8 ans. Valeur totale de 86 millions de dollars américains. 86 millions de dollars américains avec les sénateurs d'Ottawa. C'est ce qui a été annoncé aujourd'hui. Il a 28 ans. Donc, tu sais, fait un 8 ans et tout ça. Mais 86 millions. Puis, je pense que c'est une des choses qui me frustre avec le sport professionnel. Grand respect là, pour les athlètes professionnels. Mais ces montants d'argent-là, la misère. La misère un peu. Pas grave. Pas grave. Petite opinion. Hein? Et on va parler des X Games. Les prestigieux X Games d'hiver vont se tenir pour la première fois au Canada en 2027. Ça va être à Calgary. L'événement, c'est du sport acrobatique, ski et surf des neiges. Historiquement, est associé à la station d'Aspen au Colorado. Mais là, ben, les meilleurs planchistes, les meilleurs skieurs acrobatiques vont être réunis pendant 3 jours de compétition à partir du 19 février au Parc olympique de Calgary.

Ce samedi 19 septembre, les Acadiens de l'île de la Mecque seront à Dieppe pour participer au défi Everest, un événement qui leur tient particulièrement à cœur et qui permet d'amasser des fonds pour la recherche sur le cancer du myélome. L'équipe sera composée de Gaëtan Haché, Stéphane Chiasson, Marc Lantaigne, Bertin Haché et Stéphane Cormier, qui lui-même a été touché par le myélome. La présence, le courage et la détermination de Stéphane Cormier seront pour le groupe une immense source d'inspiration pour se dépasser et aller toujours un peu plus loin. Si vous souhaitez les encourager et contribuer à cette cause, vous pouvez faire un don à l'équipe Les Acadiens de l'île de la Mecque à travers leur page Facebook. Rappelons que le club de volleyball Nordais offrira une clinique spécialisée en défensive pour les garçons avec Luc Picard ce dimanche 20 septembre à la polyvalente W.A. Lauzier de Tracadie. Les U14 seront sur le terrain à 13h, tandis que les U16 et U18 suivront à 15h. Les places sont limitées. Le lien vers l'inscription à ce camp se trouve sur la page Facebook Club de volleyball Dynamite Péninsule Acadienne, entre autres. À la suite de l'inscription, un courriel de confirmation sera envoyé afin de confirmer votre place. Tous les détails concernant la clinique seront également transmis par courriel. Et pour les joueurs qui se sont inscrits mais qui ne peuvent se présenter au camp dimanche, on vous demande de prévenir les responsables le plus rapidement possible afin de permettre à un autre jeune de profiter de cette occasion. C'était votre sport.

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0: On a la mise à jour d'Environnement Canada. Voici ce qu'on nous prédit. Tout d'abord, ce soir et cette nuit, quelques nuages avec brouillard se formant dans la nuit. Minimum prévu de 10 degrés. Pour demain mercredi, alternance soleil-nuages, on prévoit des vents à 20 km/h, un maximum de 23, humidex 25. Jeudi, alternance de soleil et de nuages, maximum 17. Vendredi, alternance soleil-nuages, un maximum prévu de 19 degrés. Puis on s'enligne pour un très beau samedi également.

heure des marées pour nos différents secteurs. Tracadie, elle est basse depuis 13h34. Elle sera haute à 20h28. Négoac, elle est basse depuis 14h31. Elle atteindra son plus haut point à 20h23. Chatham, elle est basse depuis 15h51. Elle sera haute à 21h55. Chipagan, elle est basse depuis 13h26. Elle sera haute à 19h57. Caraquette, elle est basse depuis midi 47. 46, elle sera haute à 18h54. Et pour Bathurst, elle est basse depuis 13h11. Elle sera haute à 19h19. Pour ceux et celles qui avaient participé au concours des homards, je vous rappelle que le tirage a été fait en début d'après-midi. Et si vous êtes curieux de savoir qui a gagné, vous pouvez vous rendre sur notre page Facebook. Notre technicien, Brian Magnan, a publié les noms des différents gagnants. Merci d'avoir été aussi nombreux à participer.

0: Hey, aujourd'hui, la chronique Histoire de la musique, là, je vais prendre un petit peu plus mon temps parce qu'il y en a beaucoup à dire. On retourne en 1965, le 15 septembre. Ford, la compagnie de voitures, propose des lecteurs de cartouches 8 pistes installés en usine sur les modèles de Mustang, de Thunderbird et de Lincoln. C'est la première fois que des 8 pistes sont disponibles de façon large. On pouvait faire installer un lecteur 4 pistes dans le temps, mais il fallait vraiment le faire là, sur mesure pour la personne et tout et tout. Fait, par conséquent, pour la première fois aussi, les cartouches, ça s'achetait pas chez les disquaires, ça s'achetait dans les magasins de pièces automobiles, chez les concessionnaires Ford, ce genre de choses-là. Fait que ces appareils, à ce moment-là, avaient une mauvaise tendance. Ils venaient comme manger les bandes des 8 pistes. Ce que ça a donné, là, c'est plein de 8 pistes qui jonchaient les bords de route, jetées par les conducteurs des voitures. Quand le ruban s'est emmêlé, ils étaient comme « Ah, puis j'étais ça dehors, littéralement par la fenêtre. » Donc, puisque c'est la première fois que c'est disponible dans les voitures, ça veut dire que c'est la première fois que la radio n'est plus la seule option d'écoute en voiture. Mettre un tourne-disque dans une voiture, pas tellement. Le format cassette n'était pas encore au point pour une utilisation grand public. Fait que pour la première fois, les conducteurs pouvaient choisir la musique qu'ils écoutaient au volant. Puis tout ça a commencé le 15 septembre 1965. Fait comment tu fais pour choisir une seule chanson? Ben, tu vas regarder le titre classé numéro 1 du classement annuel Hot 100 de Billboard en 1965. C'était de Sam the Sham and the Pharaohs. Je pense que je l'ai prononcé comme il faut, ou à peu près. Ça s'appelle Olé Bolé.
1: Uno, dos. 1, 2, 3, 4...

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3: Ah oui, c'est le moment du concours. Croyez pas tout ce que je dis, puis c'est exactement ce que j'aime voir. Les lignes qui rougissent instantanément. 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Bonne chance!

0: c'est toujours le fun de retrouver des habitués. Et aujourd'hui, c'est le cas parce qu'on retrouve Renaud Légère. Bonjour, Renaud.
1: Bonjour.
0: Fidèle auditeur et participant des concours à CKRO, là.
1: Oui.
0: Donc, tu te souviens très bien avoir déjà participé à Croyez pas tout ce que je dis?
1: Oui.
0: Merveilleux, ça veut dire que tu te souviens aussi comment ça fonctionne.
1: Oui, parce que c'est souvent.
0: Ah, ben ça, c'est parfait. Écoute, j'ai deux vrais ou faux de préparer pour toi. Est-ce que tu es prêt?
1: Oh oui, je suis prêt.
0: OK, parfait. Oublie pas que tu as le chronomètre de 7 secondes pour le réfléchir à ta réponse.
1: OK.
0: Voici ton premier vrai ou faux. Le plus grand désert de sable du monde est le Sahara.
1: Vrai?
0: Bonne réponse, Renaud Légère. Donc, ton nom va être une fois garanti dans notre boîte tirage. C'est effectivement le Sahara, qui est le plus grand désert de sable du monde.
1: Oh.
0: Voici ton deuxième vrai ou faux. T'es prêt?
1: Oui.
0: OK. Le plus grand désert froid du monde est le pôle Nord. En fait, c'est faux. Le plus grand désert froid du monde, c'est pas le pôle Nord, c'est l'Antarctique. Mais je mets quand même ton nom une fois dans notre boîte concours. Ça peut être suffisant. Merci beaucoup, Renaud.
1: Merci à toi.
0: Une bonne semaine.
1: À toi aussi.
0: Bye-bye.
1: Bye-bye.
0: Adepte de CKRO, il a participé au Trivia 971 pendant qu'il était au secondaire. Le voilà qui poursuit avec « Croyez pas tout ce que je dis ». Renaud Légère de Saint-Irénée a une fois son nom dans la boîte. On l'a vu par le passé que une fois, c'est tout ce que ça prend. Donc, on souhaite bonne chance à Renaud pour le tirage de vendredi. Il va rejoindre Rosemont de Landry, Danse Bleue, qui est là deux fois déjà. Demain, on espère en ajouter deux autres.
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1: Hey là là là là. Faut que je fasse un lien là, parce que la chanson s'appelle Bonheur. Puis moi, ce qui fait mon bonheur à chaque année, c'est le Salon du livre de la péninsule acadienne. Là, hier, au Salon du livre de la péninsule acadienne, hier ou avant-hier, on a eu conférence de presse. On a annoncé les activités, les auteurs invités. Puis écoutez, c'est vraiment, vraiment varié. Hein. On veut vraiment laisser de la place à tous les styles littéraires. On passe de Marc Apollaggio, littéralement parce qu'il a sorti un livre, Marc Apollaggio, à Michel Thériault, qui sort son deuxième recueil cette semaine, à Patrick Sénécal, qui est considéré comme le Stephen King québécois, Philippe Basque avec le côté plus historique, Régent Roy, bref, vous voyez où je veux en venir, belle littérature pour enfants également. Vraiment de tout pour tout le monde. Donc, si vous êtes curieux, curieuse de connaître les auteurs invités et les activités, rendez-vous au salondulivrepa.ca. Il y a quelques nouveautés d'ailleurs cette année. Ben, hâte d'aller retrouver la gang au salon.

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5: Bonsoir, vous écoutez le bulletin de nouvelles avec Lisa Mansouri. La CBDC Péninsule Acadienne et ses collaborateurs présente la 21e édition du prix Jeune Entrepreneur de l'année 2026 et le prix de la Femme Entrepreneur de l'année pour la région de la péninsule acadienne. Les précisions de Yannick Doiron.
6: Cette distinction a pour but de reconnaître la contribution des jeunes entrepreneurs au développement économique de la région et à rendre hommage à un ou une jeune entrepreneur qui a su se démarquer. Frédéric Maigrat, directeur général de la CBDC Péninsule acadienne.
7: Pour le prix Jeune Entrepreneur, c'est d'être âgé de 34 ans au moins au 1er septembre cette année et être propriétaire, actionnaire majoritaire ou un partenaire dans une entreprise. Puis l'entreprise doit être exploitée pendant au moins 2 ans dans les régions de la Péninsule acadienne.
6: De plus, la CBDC Péninsule et ses collaborateurs vont également reconnaître une femme entrepreneur dont les réalisations en affaires ainsi que les réalisations personnelles contribuent au bien-être de la population ainsi qu'au développement économique de sa communauté.
7: À un moment donné, le monde des affaires était beaucoup un monde d'hommes, mais maintenant, c'est rendu qu'il y a beaucoup de femmes en affaires aussi, beaucoup qui démarrent des entreprises, qui achètent des entreprises existantes aussi. Et ce prix-là est vraiment pour faire démarquer là, les femmes qui s'impliquent.
6: Les candidatures peuvent être soumises par des individus, des institutions financières, des organismes ou gouvernements locaux. Les lauréats seront dévoilés lors d'un banquet organisé par la CBDC Péninsule et ses collaborateurs pour la communauté d'affaires de la région qui aura lieu le 22 octobre prochain au Carrefour de la mer de Caraquet dans le cadre de la Semaine de la petite et de la moyenne entreprise. Les formulaires d'inscription sont disponibles au bureau de la CBDC Péninsule et doivent être déposés au plus tard le vendredi 25 septembre à midi. Un reportage de Yannick Doiron.
5: Les diplômés de 2024 des universités des provinces maritimes sont invités à participer à une importante enquête sur leur parcours après l'obtention de leur baccalauréat. L'enquête sur les résultats des diplômés, menée pour la CESPM par Prairie Research Associates, se déroule du 14 septembre au 13 décembre 2026. Les personnes concernées devraient recevoir une invitation par courriel ou, dans certains cas, un appel téléphonique de Prairie Research Associates. L'enquête porte notamment sur la situation d'emploi, les revenus, la dette étudiante, la poursuite des études, la mobilité des diplômés et leur appréciation de leur expérience universitaire. La participation est volontaire. Les réponses permettront notamment au gouvernement et aux universités d'évaluer et d'améliorer leurs politiques, leurs programmes et leurs services destinés aux étudiants et aux diplômés. Leurs renseignements personnels sont protégés et les résultats publiés par la CESPM sont présentés sous forme agrégée. Il y a aussi un incitatif. Les participants courent la chance de remporter un grand prix de 2000 $ ou l'un des 8 prix de 500 $ comptant. Pour plus d'informations, il est possible de communiquer avec la CESPM à cespm@commercial.cespm.ca. Opportunité Nouveau-Brunswick veut attirer davantage d'investisseurs. L'organisme a publié sur ses réseaux sociaux un message qui présente les principaux atouts de la province pour les entreprises qui souhaitent s'établir au Canada ou y développer leurs activités. Opportunité Nouveau-Brunswick met notamment de l'avant une main-d'œuvre qualifiée et bilingue. Selon l'organisme, 66% des adultes au Nouveau-Brunswick ont fait des études postsecondaires, alors que plus du tiers de la population parle français et anglais. La province bénéficie également d'infrastructures qui facilitent l'accès aux marchés nord-américains et européens, notamment grâce à ses ports en eau profonde, ses réseaux routiers et ferroviaires et ses infrastructures numériques. Plusieurs secteurs sont ciblés, dont la fabrication de pointe, la cybersécurité, l'intelligence artificielle, l'agrotechnologie, les technologies de la santé, l'énergie et les minéraux critiques. Opportunité Nouveau-Brunswick souligne aussi le potentiel de la province dans le domaine de la défense, notamment avec la présence de la base de soutien de la 5e division du Canada Gagetown et de l'Institut canadien de cybersécurité. Cette démarche intervient à l'approche du Sommet canadien de l'investissement à Toronto, où la première ministre Susan Holt et des représentants d'Opportunité Nouveau-Brunswick doivent rencontrer des entreprises et des investisseurs intéressés par le Nouveau-Brunswick. Et voici les nouvelles de sport. Les Blackhawks ont nommé Connor Bedard au poste de capitaine de l'équipe ce matin, ce qui signifie que l'attaquant est devenu le 37e à occuper ce poste dans l'histoire du club de Chicago. À 21 ans et 60 jours, il est le deuxième plus jeune capitaine de l'histoire de la concession de l'Illinois, derrière le franco-manitobain Jonathan Taves, 20 ans et 79 jours. C'était le bulletin nouvelle avec Lisa Mansouri.
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c'est déjà la dernière heure de l'émission Monte le son qui débute. C'est Julianne Benoît qui vous accompagne encore pour presque 60 minutes. Au fil de cette heure-ci, évidemment, je vous propose quelques chansons du palmarès. Je vous propose un petit clin d'œil au country acadien de chez nous, comme on connaît et comme on aime bien. Il y aura du Kenji Girac, il y aura également Matt Townsend. Vous pourrez entendre Alicia Keys, mais juste avant. 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

Hey, je veux parler aux adeptes de jeux vidéo. Blizzard a annoncé pendant le BlizzCon 2026 un nouveau StarCraft. Cette fois-ci, il va être légèrement différent. Un jeu de tir en monde ouvert prévu pour 2030. On annonce ça quand même assez d'avance. Cette fois-ci, le studio a dit que le prochain titre va fonctionner différemment que ce qu'on connaissait d'avant le jeu. Ça sera pas du live service. J'explique. Pensez-y un peu comme l'achat d'un jeu autonome en boîte. Tu y joues, tu vis l'histoire, puis après ça, il y a une conclusion, puis c'est fini. Fait qu'il n'y a pas comme une espèce d'expérience narrative où on veut que ça évolue de façon indéfinie. Il y a une narration, un monde qui, oui, peut être exploré librement, mais l'aventure, elle, elle a une conclusion bien définie, contrairement à un jeu avec des saisons destinées à s'étirer sans fin.

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0: Ce soir et cette nuit, pour la météo, quelques nuages. On prévoit des vents jusqu'à 20 km/h vers minuit, minimum 10 degrés. Pour demain mercredi, alternance soleil-nuages, on prévoit un maximum de 23, humidex 25, lundi suivi sera de 5 ou modéré. Jeudi, alternance de soleil et de nuages, maximum prévu de 17 degrés. Vendredi, alternance soleil-nuages, maximum 19. Et puis samedi, du soleil, maximum 18 degrés.

Hey, c'est publié, c'est là. Peut-être que t'as de la parenté de loin, depuis je sais pas combien d'années avec la famille Sewell ou des gens qui ont vécu dans le bout de Sewellville que Patrice Éloi-Mallet a mentionné aujourd'hui. Ben c'est publié, c'est sur Spotify. Vous pouvez vous rendre sur notre page Spotify Podcast et réécouter toutes les chroniques historiques avec Patrice Éloi-Mallet. Il y a bien plus que ça, soit dit en passant. Il y a les émissions pour la Coupe du Monde. Il y a les anciennes chroniques Alimente ta santé. C'est quand même bien rempli. Fait que vous pouvez aller réécouter tout ça. D'ailleurs, on le voit là, le nombre d'écoutes qui augmente. C'est très apprécié. Merci.

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Mais voilà, c'est déjà tout pour l'émission Monte le son. Merci énormément à Patrice Éloi-Mallet pour sa visite encore une fois et à tous ceux et celles qui vont jouer au bingo CKRO de ce soir. Je vous souhaite bonne chance. 10 000 $ va être gagné. Ça pourrait être vous, mais pour ça, faut avoir ses cartes. 18h30 sur les ondes du 97.1. Nous, on se retrouve demain aux alentours de 12h40 pour une dégustation avec Monique Aubin. D'ici là, portez-vous bien. Bye bye!

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6: Entouré de l'amour de sa famille, à l'hôpital de Tracadie, le lundi 14 septembre 2026, à l'âge de 76 ans, est décédé M. Aldor Gautreau. Il demeurait à Pont-Landry. Né le 10 juillet 1950, il était fils de feu Arthur Gautreau et de feu Évelyne Le Breton. La famille recevra parents et amis à compter de midi le jeudi 17 septembre à la maison funéraire Robichaud et fils, 3875 rue principale à Tracadie. Les funérailles auront lieu en l'église Saint-Martyr canadien de Pont-Landry le même jour, soit le jeudi 17 septembre à 14 heures. La direction des funérailles a été confiée à la maison funéraire et centre de crémation Robichaud et fils de Tracadie. C'est avec tristesse, mais une reconnaissance pour la vie bien remplie qu'il a eue, que nous annonçons le décès de notre cher père, grand-père et arrière-grand-père, Albert Noël. Son décès paisible est survenu à l'hôpital et centre de santé communautaire de l'AMEC le vendredi 17 avril 2026, à l'âge de 91 ans. Il était l'époux de Sylvia Paulin Noël. Né le 18 octobre 1934, il était le fils de feu Eva et Amédée Noël. La famille recevra parents et amis à compter de 14 heures ce vendredi 18 septembre 2026 à la maison funéraire Haché au 233 Première rue à Chipagan. Les funérailles seront célébrées en l'église Saint-Jérôme de Chipagan le même jour à 16 heures. La direction des funérailles a été confiée à la maison funéraire Haché de Chipagan. C'est avec tristesse que nous vous annonçons le décès de M. Donna Basque, survenu au Percy's Place de Miramichi le dimanche 13 septembre 2026, à l'âge de 90 ans. Il était l'époux de Joséphine Cinqueur et demeurait à Négouac. Né le 6 février 1936, il était fils de feu Olive Brideau et de feu David Basque, deuxième noce feu Annie Le Boutillier. La famille recevra parents et amis à compter de 19 heures le jeudi 17 septembre à la maison Robichaud et fils au 50 rue Otto à Négouac. Une célébration de la parole aura lieu à la maison Robichaud et fils de Négouac le vendredi 18 septembre à 14 heures. La direction des funérailles a été confiée à la maison funéraire et centre de crémation Robichaud et fils de Tracadie.
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3: Bonsoir et bienvenue au bingo CKRO. Prenez note que les profits de ce bingo sont versés à votre radio communautaire. On vous demande de jouer au bingo à la radio et de nous téléphoner avec un téléphone ordinaire ou une ligne terrestre autant que possible. Vous avez 18 secondes entre chaque numéro pour nous téléphoner si vous avez bingo, sinon le prix sera partagé avec les autres gagnants du prochain numéro nommé. La boue chanceuse ne compte pas pour cette partie et on vous demande de ne pas couper votre carte gagnante car la feuille au complet doit être remise pour avoir votre prix. Les numéros de téléphone pour nous rejoindre sont le 506-336-9706 ou le 506-336-9797. Référez-vous au dos de votre livret pour les détails du bingo. La semaine dernière, la partie misto valait 2 876 $ et justement, on la débute cette partie misto 50-50. Sur les cartes de couleur rouge qui ne se trouvaient pas dans votre livret, vous deviez les acheter à part. On joue pour deux lignes ou une ligne plus les quatre coins. Bonne chance à tous. Animatrice Céline Doiron, vérificatrice Colette Carey, bonsoir.
4: Bonsoir Céline, bonsoir à tous.
3: Est-ce que tu peux certifier qu'il y a bien 75 boules sur le boulier?
4: Exactement, 75 boules sur le boulier.
3: Donc, on met les boules dans le boulier. Vous devriez avoir une carte de couleur rouge. On joue la partie misto pour deux lignes ou une ligne et les quatre coins. Et le premier numéro, le N38.

0: Nous allons maintenant débuter le bingo dans votre livret. Ce soir, il y aura 7 parties. Les 2 premières parties sont des parties doubles. On joue pour 2 lignes ou une ligne et les 4 coins pour une valeur de 400$. La 3e partie est une partie spéciale. On fait la lettre X pour une valeur de 500$. Les parties 4 et 5 sont des parties doubles. On joue pour 2 lignes ou une ligne et les 4 coins pour une valeur de 400$. Et la 6e et 7e partie se jouent sur la même carte. Il s'agit d'une partie progressive. Vous devez d'abord effectuer la lettre T pour une valeur de 500$ et vous continuez sur cette carte pour le gros lot. Vous devez donc mettre tous les numéros qui sont nommés. Ce soir, le gros lot est de 1000$. Vous retrouverez tous ces détails au dos de votre livret. Allons faire la pige de la boule chanceuse de cette semaine. Colette, tu vois quel numéro?
1: La boule chanceuse, le G49.
0: Donc, on remet la boule chanceuse, le G49, dans le boulier. Donc, le G49 est parti dans le boulier et elle a une valeur de 10 000$. Si elle n'est pas gagnée dans les 6 premières parties, elle sera automatiquement remise au gagnant de la 7e partie, soit la pleine carte. Et un petit rappel qu'aucun gagnant ne reçoit moins de 100$ et on vous demande de ne pas couper vos cartes car la feuille au complet doit être remise pour avoir votre prix. Vous devriez avoir une carte de couleur bleue. Nous débutons la partie 1. Nous jouons pour 2 lignes ou une ligne et les 4 coins pour 400$. Et le premier numéro, le O66.

Je vous rappelle qu'on joue sur la carte bleue. On joue la partie 1 pour deux lignes ou une ligne et les quatre coins pour 400 $. On va rien que vérifier. On a un appel. Nous avons une possibilité de bingo. Nous avons un gagnant de confirmer pour la partie 1.

On continue maintenant avec la partie 2. Nous allons jouer sur votre carte de couleur orange pour deux lignes ou une ligne et les quatre coins pour 400 $. Et le premier numéro, le I-18.

On continue toujours sur la partie 2 sur votre carte de couleur orange pour deux lignes ou une ligne et les quatre coins pour 400 $. Et le prochain numéro, au 73. Au 73.

On débute maintenant la partie 3. On va jouer sur votre carte de couleur verte pour la lettre X d'un coin à l'autre de la carte pour 500$. Et le premier numéro pour la lettre X, le O 69. O 69.

Un petit rappel qu'on joue la partie 3 sur votre carte de couleur verte. On joue pour la lettre X pour 500 $ et le prochain numéro, G55.

J48. Nous avons une possibilité de bingo. Nous avons un gagnant de confirmer pour la partie 3.

On débute maintenant la partie 4 sur votre carte de couleur jaune. Nous jouons pour deux lignes ou une ligne et les quatre coins pour 400 $. Et le premier numéro, le I-23.

Un petit rappel qu'on joue la partie 4 sur votre carte de couleur jaune pour deux lignes ou une ligne et les quatre coins pour 400 $. Et le prochain numéro, le N43. N43.

On continue maintenant avec la partie 5 sur votre carte de couleur rose. Nous jouons pour deux lignes ou une ligne et les quatre coins pour 400 $. Et le premier numéro, le O74.

Un petit rappel qu'on joue la partie 5 sur votre carte de couleur rose pour deux lignes ou une ligne et les quatre coins pour 400 $. Et le prochain numéro, le I-21. I-21. Nous avons une possibilité de bingo. Nous avons un gagnant de confirmé pour la partie 5.

On débute maintenant la partie 6 sur votre carte de couleur grise. Nous allons jouer pour la lettre T, le Crazy T, de quatre façons possibles. Je vous invite à aller voir derrière votre livret pour voir les quatre façons possibles de faire la lettre T. Et ça, c'est pour 500 $. Marquez tous vos numéros parce qu'ensuite, sur cette même carte grise, nous allons jouer la partie 7 qui est la pleine carte. Mais là, on y va avec la partie 6. On débute la lettre T, le Crazy T, avec le B15.

On commence maintenant la partie 7. On continue toujours sur votre carte grise. Maintenant, nous allons jouer pour la pleine carte. Le gros lot est de 1000 $ pour ce soir. La boule chanceuse n'a pas sorti dans les 6 premières parties, ce qui signifie que elle va être gagnée par le gagnant de la pleine carte ou soit partagée avec les gagnants de la partie 7. Donc, on continue maintenant pour la pleine carte avec le numéro N42.

0: Nous n'avons pas de possibilité de gagnant, donc je vais demander à Colette de faire la récapitulation des 50 premiers numéros nommés. À toi, Colette.
1: Merci, Céline. Sur le B, 1, 2, 3, 6, 7, 10, 12, 13, 14 et 15. Sur le I, 16, 17, 19, 20, 21, 23, 24, 25, 26, non, excusez, pas de 26, 27, 28 et 29. Sous le N, 31, 33, 34, 36, 37, 39, 40, 41, 42 et 43. Sous le G, 46, 48, 49, 50, 51, 53, 56 et 60. Sous le haut, 62, 63, 65, 66, 67, 69, 70, 71, 72, 73 et 75.
0: C'est bien sûr que je suis mon boulier. Je vous laisse quelques temps pour vérifier vos cartes. Donc, on continue pour la pleine carte avec le G52. G52.

Allons voir nos gagnants de ce soir. Pour la partie misto, nous avons une gagnante, Anne Mallet de Sainte-Marie-Saint-Raphaël. Elle avait reçu ses cartes en cadeau. Pour la partie 1, nous avons un gagnant, Jean-Guy Bolger de Pointe-Brûlée. Il avait acheté cartes à l'épicerie Le Breton Clover Farm de Chipagan. Pour la partie 2, nous avons trois gagnants. Anna Larocque de Sainte-Marie, elle avait acheté ses cartes au dépanneur Lamec de Lamec. Ronald Duguay de Sainte-Marie, elle avait acheté ses cartes au dépanneur Dissilva de Lamec. Ainsi que Francine Saint-Pierre de Grand-Anse, elle avait acheté ses cartes à l'épicerie Pointe-Rocheuse de Caraquette. Pour la partie 3, nous avons un gagnant, Tony Gauvin de Chiasson Office. Il avait acheté ses cartes au dépanneur Lamec de Lamec. Pour la partie 4, nous avons une gagnante, Marianne Boudreau de Le Goulet. Elle avait acheté ses cartes à l'épicerie Le Breton Clover Farm de Chipagan. Pour la partie 5, nous avons une gagnante, Isabelle Duguay de Hacheville. Elle avait acheté ses cartes au villageois Rang-Saint-Georges. Pour la partie 6, nous avons un gagnant, Fernand Lantaigne de Miscou. Il avait acheté carte au dépanneur Di Silva de Lamec. Et pour la partie 7, nous avons une gagnante, Marie Thériault de Paquetteville. Elle avait acheté carte au dépanneur Maxique de Paquetteville. Félicitations à tous nos gagnants de ce soir. Veuillez noter que tous les gagnants seront annoncés demain, mercredi à 12h30. Les gagnants devront emporter la feuille au complet de la carte gagnante pour venir chercher leur prix à la station à partir de jeudi entre 14h et 17h ou encore vendredi entre 9h et 17h, sauf sur l'heure du midi. Ou signez votre carte gagnante et retournez-la par la poste à l'adresse 142 route 113 Pointe-Mouche, Nouveau-Brunswick, E8P 1K7. Merci beaucoup d'avoir joué au bingo CKRO et assurez-vous d'avoir vos cartes pour la semaine prochaine. Un autre 10 000 $ sera gagné mardi prochain. Soyez à l'écoute demain 12h30 pour la liste des gagnants.

20h03. Mesdames et messieurs, bonsoir et bienvenue à l'émission The Best Oldies des années 50, 60, 70. Mon nom est Achille Mallet. Je suis ici avec vous jusqu'à 22h. On va débuter l'émission avec l'année 1963, une première position, Ruby and the Romantic, Our Day Will Come.

17e position en 1961, Sam Cooke, Having a Party. On va poursuivre avec The Beach Boy, Surf City, numéro 1 en 1969. Ça sera suivi de Dean Martin, son succès de l'année 1956, en première position, Memories Are Made of This. Et on va y aller après ça. Ça sera du côté français.

Liette et François, Saint-Simon, la vie, succès de l'année 1971. On poursuit avec les années 70, cette fois-ci deux succès de l'année 1977, Nicole Rieu, Je m'envole, René Martel, Tu n'es plus là.

voici les petites annonces. 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Tirage 50-50, coût 10 $ membre, 12 $ non membre. Info Guy au 506-543-3621. Venez nombreux! 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

Première position en 64, c'était Roger Miller's avec Dang Me. Aussi, on avait une quatrième position en 1962, The Orlon, Don't Hang Up. On poursuit avec l'année 1963, The Time, So Much in Love. C'est un succès numéro un.

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3: Ce soir et cette nuit, pour la météo, quelques nuages. On prévoit des vents jusqu'à 20 km/h vers minuit, minimum 10 degrés. Pour demain mercredi, alternance soleil-nuages, on prévoit un maximum de 23, humidex 25, lundi UV sera de 5 ou modéré. Jeudi, alternance de soleil et de nuages, maximum prévu de 17 degrés. Vendredi, alternance soleil-nuages, maximum 19. Et puis samedi, du soleil, maximum 18 degrés.
4: h 32 présentement sur la péninsule acadienne. Il fait 14 degrés. On va poursuivre en musique avec White Silver Sand, Don Rondo, et aussi on a Andy Williams qui nous interprète I Like Your Kind of Love.

12e position en 56, c'était Jay and the Technique, Keep the Ball Rolling. Et juste avant ça, on avait Fats Domino, Be My Guest, 8e position en 1959. On va poursuivre avec Johnny Mathis, oui, de l'année 1956, 14e position, Wonderful, Wonderful et Petula Clark. 16e position en 1968, Kiss Me Goodbye.

20h56 minutes, vous écoutez The Best Oldies des années 50, 60 et 70. On est ici avec vous jusqu'à 22h. On vous rappelle que à compter de 21h, on a une demi-heure de musique sans publicité et sans interruption. Et pour s'y rendre, on a Peter and Gordon avec Lady Godiva.

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